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Ouais, tu sais, c'était samedi, là, à côté de la maison de la radio. Je marchais dans la rue, et puis il y a une fille juste devant moi, avec ses grands cheveux blonds, tu vois. J'ai commencé à la suivre parce que, je sais pas, j'avais envie de baiser, et puis tout d'un coup, elle s'est retournée. Et là, qu'est-ce que je vois?

0: ça.
1: Alors? Alors?
0: Alors je me dis, ok, c'est bon, je rentre chez moi, je la dépasse et puis je marche avenue du président Kennedy jusqu'à la place de Varsovie, puis il faisait bon et c'était cool. Et puis là je me retourne, puis je la vois qui marche derrière moi.

0: dit qu'il aurait mieux fallu rester chez moi. Ce jour-là, je me suis dit qu'il aurait mieux fallu rester chez moi.
1: Salut. Salut. C'est un mot, c'est quoi? C'est pas assez compliqué, ça?
0: Non, il aurait mieux fallu, c'est conditionnel passé, première forme. Tu vois, on aurait pu dire il aurait mieux valu aussi, mais du verbe valoir. Tu t'étais plus élégant.
1: Alors?
0: Voilà.
1: Alors?
0: Putain, Marie.

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14: Bonjour à toutes et à tous, vous êtes bien dans Moteur de recherche, l'émission de la science en Auvergne. Dans cette émission, nous discutons chaque mois avec un chercheur ou une chercheuse locale de ses travaux, ainsi que de l'actualité scientifique du moment. Cette émission a été préparée avec Ahmed, Souhaïla et Florent. Bonjour à tous.
15: Bonjour Absa.
14: Bonjour. Alors nous sommes le 27 août 2026 et j'espère, comme beaucoup d'entre vous, que la canicule ne sera bientôt plus qu'un mauvais souvenir. Nous avons survécu à plusieurs dizaines de jours de vagues de chaleur, mais l'été dernier déjà on disait pareil et celui d'avant aussi. Donc vous l'aurez compris, la hausse des températures ne sera bientôt plus une exception, mais deviendra notre nouvelle norme, notre nouvelle réalité malheureusement, et il faudra s'y faire. Alors comment faire pour survivre à tout ça? Est-ce qu'on réussira à s'adapter naturellement grâce aux lois de l'évolution? Bon, moi je pense que le réchauffement climatique va beaucoup trop vite pour ça. Que faire alors? Altérer notre génome pour devenir résistant à la chaleur? Bon, ça part en dystopie, mais ça reste un peu dans le thème de la chronique de Ahmed sur le transhumanisme dans Retour sur Science. Aujourd'hui, Florent nous a préparé un petit quiz sur le climat et on commence tout de suite avec Souhaïla dans Science Insolite pour parler des moutons.
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20: Bonjour à vous tous. Et ben, aujourd'hui, je vous emmène à une ferme. Donc, généralement, des fois, on croit que le chien est le seul animal qui est capable de reconnaître le proprio. Mais ce n'est pas toujours vrai. Donc, je vous emmène en 2017. Donc, une étude a été menée par une équipe de l'université de Cambridge et ils ont démontré que les moutons sont capables de reconnaître des visages humains sur de simples photos, y compris ceux de célébrités qui n'ont évidemment jamais croisé au pâturage. Donc, le protocole, il a de quoi faire sourire. Alors, Franziska Knoll et ses collègues, ils ont entraîné 8 brebis à identifier les portraits de 4 personnalités. Donc, on a Emma Watson, Barack Obama et la présentatrice britannique Fiona Bruce. Donc, ces visages n'ont pas été choisis pour leur notoriété auprès de nos chers ovins, mais parce qu'il existait pour chacun des photographies de haute qualité sous plusieurs angles. Donc concrètement, chaque brebis entre seule dans un enclos et avance vers 2 écrans d'ordinateur. Donc pour répondre, donc elle s'approche de l'écran de son choix et coupe un faisceau infrarouge placé à proximité. Donc on est sur un système semi-automatisé. Donc si c'est le bon ou la bonne photo, un distributeur libère quelques granulés. Si c'est le mauvais, un buzzer retentit et rien ne tombe. Donc l'apprentissage suit des étapes de difficulté croissante. Donc le visage de la célébrité est d'abord opposé à un simple écran noir, le temps de comprendre la règle du jeu. Donc l'expérimentation et se fait sur plusieurs essais. Puis un objet quelconque, donc ça peut être un casque ou un seau par exemple. Et enfin un visage humain inconnu. Donc à l'issue de cet entraînement, les brebis choisissaient le visage appris et sur lesquels ils ont été entraînés, dans près de 8 cas sur 10, donc on a 79%, donc bien au-delà du hasard. Le plus intéressant vient ensuite, c'est que pendant tout l'entraînement, les visages étaient présentés de face. Donc les chercheurs ont alors montré les mêmes célébrités, mais sous un angle nouveau, de 3/4 ou par exemple de profil, et le taux de bonne réponse, il a chuté à environ 66%. Donc la tâche, elle est plus difficile. Sauf qu'elle est toujours réussie, donc tout en restant nettement au-dessus du hasard. Donc cette baisse, elle est comparable en amplitude à celle observée chez l'humain. Parce qu'on a mené à peu près la même expérimentation chez les humains il y a longtemps. Et donc ces humains, ils ont été confrontés au même exercice. Donc autrement dit, les moutons ne mémorisent pas bêtement une image. Ils traitent le visage comme un objet tridimensionnel, une capacité que l'on croyait réservée aux humains et à quelques primates. Dernière surprise, j'ai pas encore fini, c'est que le cas de la soigneuse ou l'animalière, les brebis la connaissaient en chair et en os, comme on dit. Donc au quotidien, ils avaient l'habitude à la voir, mais ils n'avaient jamais été entraînés sur sa photo. Donc confrontés à son portrait opposé à un visage inconnu, elles l'ont pourtant identifié dans 72% des essais, contrairement à 66% qu'on avait vu avant. Donc preuve qu'elle transfère spontanément une familiarité acquise dans la vie réelle vers une simple image en deux dimensions. Donc derrière l'anecdote estivale se cache un enjeu très sérieux. Ces travaux s'inscrivent dans un programme de recherche sur une maladie neurodégénérative qui altère notamment la reconnaissance des visages. Donc grâce à leur cerveau relativement volumineux et à leur longévité, les moutons constituent un modèle animal pertinent pour étudier ces troubles cognitifs. Et j'ai pas retenu le nom de la maladie.
0: C'est un nom, je l'ai connu à un moment. C'est un truc dans les films et tout, ça, ils en parlent pas mal parce que c'est un bon truc de... Ah,
14: c'est quoi comme maladie quand les gens ne reconnaissent plus
0: c'est ça,
14: le
0: ouais.
14: visage
0: ouais. C'est ça.
14: Ok.
20: Et je suis arrivée à la fin. Donc cet été, si vous croisiez un troupeau, souvenez-vous, ces animaux réputés vous ont peut-être déjà identifié. Donc de quoi réviser l'expression « suivre comme un mouton », eux, au moins, savent très bien qui ils suivent.
14: Et ça, c'est rassurant. Du coup.
1: C'est ça.
14: Bon, bah merci beaucoup Swaïla pour cette chronique. Alors comme le mois dernier, on vous propose une émission spéciale pour discuter entre animateurs et animatrices. Et aujourd'hui, vous l'aurez compris, on parlera de la canicule juste après le jingle.
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14: Alors du coup, ma première question pour vous, c'est comment est-ce que vous avez vécu ces différents épisodes de forte chaleur ? Allez, chacun son tour.
0: Qui veut commencer ? Parce que moi, j'ai des trucs à dire.
1: Bon, moi, je peux commencer. Où tu veux commencer ? Globalement, au début, mal, parce que j'avais pas de
14: clim.
1: Pas de clim,
0: on en reparlera du quiz.
1: Et... Je pense que je le vis plutôt bien maintenant. Surtout que j'étais à Paris et l'appart est beaucoup plus isolé que mon appart à Clermont. Et donc, c'était plutôt bien globalement. Okay. Mais après, c'est un peu pénible, surtout que je vais faire du jogging.
14: Et il faut limiter l'effort physique.
0: Il faut le faire entre 5 et 6 heures du matin.
1: Moi, au fait, j'allais en fin de journée, du coup, vers 19h.
14: Mais c'est le pire.
0: C'est le pire moment, bien sûr.
1: Au moment du coucher du soleil.
0: C'est le pire, c'est le pire moment.
14: Il fait encore très chaud à 19h.
0: Il fait plus chaud à 19h qu'à midi.
1: Donc, du coup, en matière de sport, ça me limitait. Mais j'essaie quand même de faire du sport pour ne pas rester.
14: Ok.
1: Du coup.
20: Et ben moi, je dirais que ça va parce que, en fait, juste je pouvais rester au labo tard parce qu'il fait bon chez nous. Enfin, au labo, on est au sous-sol, donc il fait frais.
0: Oh putain, pardon.
20: Du coup, il y a des privilégiés.
0: Un petit peu.
20: On n'a pas de clim ni ventilo, mais voilà, on est au sous-sol. Mais du coup, je rentrais un peu tard et le soir, en vrai, j'ai une petite terrasse. Je suis au premier étage, donc ça fait rentrer un petit air frais le soir.
0: Et j'ai 18 clim.
20: Non, donc ça va.
0: Okay. Donc t'as bien tenu le coup, quoi.
20: Ouais.
0: Moi, personnellement, je me suis jamais senti aussi faible. À part genre 2-3 maladies que j'ai pu avoir, des choses comme ça. Vraiment, j'étais au fond du trou de ma vie. Vraiment, hein, c'est infernal. J'ai la première canicule, j'ai l'impression que j'avais envie de vomir. J'étais au fond du truc. Vraiment, j'étais au pire truc. Mon appart n'est pas très bien isolé. Notre labo, c'est encore pire. C'est le laboratoire d'informatique.
14: Faut pas balancer. Machin.
1: Puis, il y a les machines.
0: Je balance, je m'en fous. Tout le monde est d'accord, ok.
20: Allez, on se relâche.
0: C'est vraiment terrible. Donc Je me suis même isolé en Normandie et tout ça. J'ai la chance de pouvoir d'avoir des parents en Normand. Mmh. Et donc, j'ai pu passer un petit mois à la plage, là. Mais les deux, trois moments que j'ai pu passer vraiment dans la canicule, mais c'était, j'étais au bout de ma vie. Aïe, vraiment. Aïe. Donc, j'espère que vous... Je suis content d'entendre que vous avez mieux supporté le truc que moi, parce que c'est terrible. Toi, Afsat,
14: Eh ben, moi... Alors, je pense qu'on a tendance à oublier les pires moments notre vie. Parce qu'en vrai, je pense que, pareil, chez moi, c'était très mal isolé, donc ça pouvait facilement monter jusqu'à 32 degrés. La nuit, même si j'ai laissé la fenêtre ouverte,
0: ça descendait pas.
14: Descendait peut-être d'un degré, si j'avais de la chance. Mais oui, donc mon appart, très mal isolé. Le labo, par contre, on a de la chance parce que c'est un labo de biologie et donc on est obligé d'avoir la clim dans les labos ou en manip. Donc ça allait. Je me réfugiais là-bas, même si je n'avais pas forcément de manip, je me mettais quand même à la paillasse. Mais c'est vrai que c'était un peu pénible, rien que pour les trajets. À un moment, on a eu un congrès à Nantes et c'est tombé du coup la semaine en juin, là où c'était la première vague de chaleur. Il a fait 43 degrés là-bas.
0: C'est là-bas que c'était le pire en plus.
14: On était vraiment les premières
0: sud-ouest,
14: zones.
0: C'était la zone violette blanche.
14: C'est ça. Et vraiment, c'est tombé au pire moment et on a souffert. En plus, il y avait des problèmes de train, pas de clim parfois dans les trains. Horrible. Mais bon, c'est passé et maintenant, je pense que ça ira. Mais c'est vrai que il y a des moments où c'était un petit peu dur, quoi. Donc bon, globalement, on est là, ça va, on se porte bien.
0: Là, au jour d'aujourd'hui, on arrive au bout quand même.
14: Normalement.
0: Enfin, à part si la météo continue de nous mentir.
14: Normalement, ça devrait aller. Mais du coup, maintenant, on va passer au quiz avec Florent. Donc j'espère que vous êtes prêts et prêtes. C'est parti.
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0: Alors... On a un petit quiz pour nous aujourd'hui. Ça va être ambiance... on reste un peu sur l'ambiance des questions juste avant. Mm-hmm. Première question. Quel est le critère qui fait qu'on passe à l'alerte canicule orange? Vous savez, à chaque fois, vous voyez sur le truc de météo. Voilà. Donc, je vous donne plusieurs réponses. Hein. 34 maximum dans la journée, 20 minimal pendant 3 jours... supérieur pendant 3 jours à 30% des normales de saison. Ça, c'est une autre réponse. Mmh. Okay. Réponse 3, plus de 30 degrés et pas de précipitation pendant 3 jours. Mmh. Et critère arbitraire, c'est Météo France qui décide. Votre avis, c'est on est sur quoi?
14: Je partirai sur la première.
20: Oui, moi, la première plus aussi. De 35 max.
1: Parce que les précipitations, ce n'est pas vraiment un critère. Non. Ça m'étonnerait que ça serve de critère.
0: Bon, vous avez raison. C'est effectivement 34 degrés max et 20 minimales pendant 3 jours. Donc, en fait, déjà, ça fait mal de le dire à l'oral comme ça. Parce que ça arrive vraiment assez souvent. Quoi. Ouais. Ok, maintenant, question qui va peut-être vous énerver, je ne sais pas. Quel est le taux de foyers climatisés en France?
14: Très bas, je pense.
0: Alors, 5 degrés? Enfin, pardon, 5%, pardon, excusez-moi, 5 degrés.
20: Toujours sur les degrés.
0: Je rêve. 5%, 15%, 25%, 35%.
14: Il n'y a pas plus haut que ça?
0: C'est les réponses disponibles.
14: 35,
20: Moi, je dirais 25, il y a quand même des écolos.
0: Je parle des foyers.
1: Pas des bâtiments publics.
0: Non.
14: Juste des foyers.
0: Des foyers. Ouais, je parle de tous les foyers, appartements, maisons, etc.
14: Je dirais moins d'un quart, mais je ne me rappelle plus des deux premières propositions.
0: 5 et 15%.
14: Je dirais 15%.
0: 15%?
20: 25.
0: 25%?
1: Moi, je dirais 25. Parce qu'il y a certaines régions, je pense qu'ils ont un peu la culture
0: de la clim.
1: Je pense.
20: Et il y a une rupture des stocks dans pas mal d'ans.
0: Donc effectivement, aujourd'hui, on est sur 25%. Ça a monté. Beaucoup. Alors, c'est pas beaucoup, mais je sais pas, autour de la table, je sais pas c'est quoi notre taux de climatisation.
14: Zéro.
0: Mais je pense
14: zéro.
0: Qu'il est de 0%. Oui.
14: Donc, clairement, il fait plus froid que. Enfin,
0: ouais.
14: Il fait froid plus longtemps que, voilà. Que les bon. Back channels.
0: Moi, en tout cas, ça m'a surpris. Moi, je m'attendais plutôt que ce soit 15%, moi, personnellement. Ouais. Maintenant, je vous propose une petite question. Qu'est-ce qui fait le plus d'émissions entre
1: okay.
0: Envoyer un satellite SpaceX.
14: Ouais.
0: Un aller-retour Paris-New York avec un Boeing 777.
1: Okay.
0: 500 000 km de voiture. En moyenne. Hein, okay. Voiture moyenne.
14: Ouais.
0: Et 50 000 images générées par ChatGPT.
14: Je savais que ChatGPT allait dans mes propositions.
20: En fait, il est tellement précis dans les réponses.
0: Il y en a un qui est... Alors, je vais
14: c'est quand même,
0: je répète.
14: Pense que ça devrait être entre SpaceX et ChatGPT.
0: Je répète, vite fait. Satellite SpaceX, un aller-retour Paris-New York, Boeing 777. C'est mm-hmm. important parce que j'ai noté tous les c'est en ouais. tonnes de CO2, hein, évidemment.
14: Ouais.
0: 500 000 km de voiture et 50 000 images ChatGPT.
1: 500 000 km, c'est beaucoup.
14: Bah, si t'as une voiture électrique.
1: La moitié d'un million.
14: T'as pas d'émissions.
0: Non, mais c'est la moyenne, machin. Je pense que c'est pas électrique.
14: J'ai envie de dire ChatGPT parce que.
0: ChatGPT
14: ouais.
0: 50 000 images ChatGPT.
14: Non, en vrai, c'est pas beaucoup. Ça devrait pas être énorme. Pas autant qu'un satellite.
0: Toi, tu penses
20: j'ai aucune réponse.
1: Non, moi, je dirais la voiture. Des 500
0: la voiture 000, oui. Ok.
1: Parce que pour faire de l'IA générative, je ne pense pas que 50 000
14: Bon,
1: images.
14: Je pars sur le satellite.
0: Satellite.
20: Oui, ouais, le satellite.
0: Ouais. Vous avez tous tort.
14: Ah.
0: Dans
14: c'est
0: l'ordre,
14: pas New York.
0: Dans l'ordre le plus bas, c'est la voiture.
14: Ah, ouais. Ah, okay.
0: Avec 110 tonnes de CO2. Juste après, c'est le satellite.
14: Oh.
0: Entre 200 et 400 tonnes.
14: Sur ChatGPT, je pense.
0: Entre 200 et 400 tonnes de CO2.
14: Ouais.
0: Un aller-retour Paris-New York. Alors là, j'ai compté tous les passagers, etc. Mm-hmm. Et c'est pas facile de trouver. En fait, en général, ils te donnent le taux par passager. Enfin, mm-hmm. ils veulent pas te dire combien ça fait. Moi, j'ai calculé environ 600 tonnes pour okay. un aller-retour. Mm-hmm. Et ChatGPT, les 50 000 images ChatGPT, je pars d'un benchmark là, qui estime à 31 grammes
1: ah ouais
0: l'image générée par ChatGPT. 31 grammes.
14: Non, ouais, donc
1: après, c'est
14: 50 000,
1: dur puissance du calcul, mais.
0: 31 grammes de machin, c'est ce que j'ai pu trouver sur un des benchmarks en ligne, je ne sais pas ce que ça vaut. Si jamais c'est vraiment le cas, ça fait 1500 tonnes. C'est-à-dire beaucoup de c'est-à-dire quelques satellites et beaucoup d'aller en bagnole.
14: Ouais.
0: Donc voilà.
14: Une dernière peut-être.
0: Ouais. C'est quoi le pays le plus chaud?
1: Le pays le plus chaud.
0: Ouais, c'est là, pas facile.
14: Cette année,
0: c'est pas facile. Mais je parle en moyenne.
14: En moyenne.
0: En moyenne, en été quand même. Je donne 2-3 pays, du coup, l'Inde, ouais. le Mali, le Japon, la Tunisie ou la France.
1: Moi, je dirais l'Inde.
0: L'Inde.
1: Oui, j'ai vu des trucs, en fait,
14: ouais.
1: où des gens se mettaient de l'eau sur le corps et tout.
14: Ouais, je pense que c'est l'Inde.
1: C'est l'Inde,
14: ouais.
1: Moi, je dirais.
0: Tu dis quoi, toi?
20: Je sais pas.
0: Donc,
20: Pour moi, il faisait chaud partout, le Mali,
0: le Japon, la Tunisie ou la France. Je parle pas de notre été à nous, parce que notre été... On sait que la France, il y a eu des max qui dépassent un peu tout.
14: Ouais.
0: Donc, ça compte pas. Par contre, en général, c'est quoi un peu... c'est quoi encore le plus haut, quoi.
1: Oui, je dirais l'Inde. C'est...
20: Ouais. Moi, j'allais dire la France.
0: La France, non.
14: Oui, mais cette année, ça avait...
0: C'était très particulier.
14: C'est...
0: Bon, la réponse, c'est le Mali. Et d'assez loin.
20: Ah.
0: Parce qu'en fait, le Mali, c'est super chaud. Genre, c'est... Il y a des pics à 53 degrés.
20: Ouh. J'y ai pensé parce qu'elle est plus vers.
0: C'est l'équateur,
20: ouais.
0: C'est le Sahara, machin. Non, c'est vraiment très chaud. Et la moyenne globale, c'est au-dessus de 28 degrés. C'est-à-dire que la moyenne des températures en total complet, c'est 28 degrés dans l'année.
14: Purée.
1: Oui.
0: Donc, 28 degrés, c'est infernal.
1: Après, le ressenti n'est pas pareil. Moi, par exemple, lorsque je vais en toi, tu vois.
0: t'as plus de nerfs, je pense. T'as plus de nerfs pour ressentir la chaleur. Donc, le ressenti, il fait pareil.
1: Tu sais, l'air n'est pas sec. L'air est humide.
14: Non, justement, l'humidité, c'est pire.
0: Bah oui, l'humidité, c'est pire.
1: Mais moi, lorsque je suis en Côte d'Ivoire, je t'avoue qu'il fait très chaud.
14: Quand c'est sec, c'est plus supportable que. Parce que l'humidité, ça.
0: Ça transmet la chaleur.
14: Ben oui, et du coup, le ressenti est décuplé, mais...
0: Non, mais si, c'est vraiment
14: méchant. Ça augmente
0: méchant,
14: la sensation de chaleur, en tout cas.
0: Mm. Donc, ça augmente la chaleur, effectivement, et ça peut être très compliqué. En Inde, en tout cas, c'est le deuxième. Hein. Évidemment, il y a des chaleurs mortelles, une énorme humidité. C'est l'un des pires, suivi du Japon. Supplie de la Tunisie, pardon, du Japon puis de la France.
14: Mmh. Ok, bon, voilà. Ben merci ce quiz. Donc en temps normal, nous demandons à notre invité, et c'est pas encore fini, hein. du mois de nous faire des propositions musicales, parmi lesquelles nous en choisissons trois. Et aujourd'hui, nous allons vous partager nos morceaux coup de cœur, et voici le premier.

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0: C'était CHP de TED et vous êtes toujours dans le moteur de recherche en notre compagnie. Alors nous allons maintenant poursuivre notre discussion et pour cela j'ai quelques questions pour vous. La première, elle me fait rire, mais bon, c'est pas drôle. Sur une échelle de Donald Trump à Greta Thunberg, où est-ce que vous vous situez dans la lutte contre le réchauffement climatique? Alors, j'ai vraiment pris les extrêmes.
1: Ouais. Est-ce qu'il faut donner des noms?
0: Ben, pas forcément, hein, parce que... Pour le coup,
2: entre quelqu'un qui n'y croit pas totalement et une qui se bat pour, c'est... Bon, enfin, c'est ce qu'il affirme, hein. On a cette déclaration.
1: J'ai cru que tu commençais à répondre. Bah, je sais pas.
0: Non, pas forcément donner un nom, mais juste où est-ce que vous vous situez plus proche de...
1: Bon, bah déjà, lutter contre le truc, en fait, c'est compliqué. Puis, c'est compliqué de dire je lutte sans être dans un parti ou dans une association ou dans un truc un peu méchant qui fait ça. Donc, moi, je suis pas un... J'essaie de faire attention de manière individuelle, j'essaie de bien voter, voilà.
0: Oui, mais c'est plus important finalement.
1: C'est ça.
0: À notre échelle, c'est...
1: Bah, bien voter et puis essayer de transmettre des informations, vulgariser des trucs, mes parents, des choses comme ça, j'en suis là, quoi.
0: Ok.
2: Moi, d'abord, si c'est en termes de crédence, est-ce que j'y crois? Oui, je pense que je crois. Mettons en termes d'action...
1: Moi, j'y crois beaucoup, là, en ce moment.
2: Je pense que dans mes actions quotidiennes, je pense que je me déplace pas beaucoup en véhicule.
1: Ouais, mais tu génères combien d'images de ChatGPT?
2: Mais oui, du coup, mon travail, du coup, on y a. Parce que du coup, ce qui vient de me dire, ça m'a l'aide, parce que j'ai l'habitude de développer des IA génératifs. Mais j'avais jamais eu l'impression que ça consommait tant.
1: Bah, tu donnes pas du biberon.
2: Est-ce que je suis un militant? Je pense pas être un militant pour... Je pense pas. Je milite pas.
0: Mais après, il n'y a pas de jugement. Je pense que personne autour de cette table lutte.
2: Après, tu sais, je me pose la question. Est-ce que c'est pas cette voie qu'on va résoudre le problème? Est-ce que c'est une responsabilité, évidemment, dont on a avoir conscience?
1: Je pense pas que c'est une responsabilité individuelle.
2: Individuelle. Non. Donc, pour moi, il y a cette question déjà.
1: C'est pas en pissant. En faisant des petits efforts individuels qu'on va résoudre la question de réchauffement climatique.
0: L'effort individuel, après, quand tu as un millionnaire qui prend un jet privé pour faire un trajet qu'on pourrait faire en voiture ou en transport en commun, ça casse tout ce que tu fais, toi, en une semaine ou un mois. Donc,
2: Puis c'est lié à notre mode de vie, d'une façon générale.
3: Moi, je crois que je suis dans la même optique parce que je me dis que c'est pas si simple que ça pour vraiment passer à l'action. Surtout que je me dis à ce niveau-là, c'est difficile déjà d'être entouré par des gens. En tout cas, moi, je parle d'un point de vue où je suis la seule à vouloir parler de ça constamment dans mon entourage. Des fois, tu as des gens, ça leur parle même
0: c'est
3: pas.
0: Sûr. Ils se sentent pas concernés.
3: Et seul, tu n'oses pas des fois imposer certains critères. Par exemple, on a cité l'exemple le plus simple, c'est de se déplacer en voiture ou plutôt marcher ou un truc comme ça. Mais je me dis, déjà, moi, je suis dans le domaine de l'agronomie, donc ça touche énormément à ce sujet. Et j'essaie quand même de participer à pas mal de frais de climat ou un truc du genre ou des conférences où des fois on n'a vraiment pas grand chose à présenter parce qu'on travaille pas forcément sur des thématiques comme ça, mais on veut quand même avoir l'avis de tout le monde. Et je dirais que c'est pas mal d'être déjà intéressé par le sujet, d'essayer de sensibiliser au max quand il y a des activités organisées pour des enfants ou dans des écoles. Donc je trouve que ça c'est pas mal non plus, mais dire que dans mon mode de vie je fais plus d'efforts, pas vraiment, parce que c'est pas si
0: simple. Je pense que le plus important, c'est de pas être dans l'extrême plus Donald Trump où on fait un peu l'autruche et on dit que le réchauffement climatique, ça n'existe pas.
1: C'est dur, là, quand même.
0: Ouais, c'est dur, franchement.
1: Je sais pas. Franchement.
0: Bah après, il a plus de 80 balais. Donc,
2: non, mais c'est pas l'âge.
0: C'est la démence.
2: Le président de la première puissance mondiale, en plus.
0: Mais oui, moi je suis pareil, du coup, je ne suis pas forcément dans la lutte, mais j'essaie de faire attention à mes gestes du quotidien, Après, j'ai ni permis ni voiture, donc je suis un peu obligée de prendre les bus et les trains pour me déplacer.
1: Être pauvre, c'est un bon moyen.
2: C'est un bon moyen de départ.
1: C'est un bon moyen de lutte.
2: Non, mais par contre, tu sais, c'est contrasté. Parce que quand tu es pauvre, souvent, tu achètes sur des sites, par exemple, comme AliExpress.
0: Ouais.
2: Et oui, tout. Moi, je t'avoue qu'il y a pas mal de trucs.
1: Mais non.
2: J'ai vraiment la flemme d'acheter très cher. Donc, je fais sur AliExpress.
1: Je vois ce que tu veux dire. Mais,
0: Mais du coup, ma question suivante, c'est est-ce que vous souffrez parfois de ce qu'on appelle de l'éco-anxiété, de l'angoisse liée au réchauffement climatique et aux problèmes environnementaux mondiaux? Après, l'angoisse, c'est très fort. C'est vraiment un état psychologique constant où tous les jours, t'es angoissé, quoi.
1: Non.
0: Non.
2: Moi, franchement...
0: Réponse courte comme ChatGPT, non.
1: Si faisait des réponses courtes comme ça, on pourrait faire plus d'enquêtes. Enfin, non, c'est comme ça. Enfin, c'est acquis. Pour moi, autour de cette table, je crois qu'il n'y a personne qui a plus de 30 ans. Enfin,
0: non, pas encore.
1: Si. Ah, pardon. mais en tout cas, moi j'ai grandi dans un. On a tous grandi dans un monde où, en tout cas, c'était commun. On parle de ça depuis qu'on est petit. Oui. Je veux dire, c'est quelque chose de vraiment admis pour nous. C'est pas. Mmh. Et du coup, enfin, je sais pas. Enfin, c'est normal. Le monde est en train de brûler. Ça fait partie de notre façon de percevoir
0: le truc.
1: Mais
0: du coup, faudrait pas le normaliser. Justement.
2: Non, mais moi, je pense aussi. Non, mais on le normalise parce qu'on on vit pas les conséquences en vrai.
0: Bah, ça si. Dit. La été, canicule.
2: La canicule, mais c'est très. C'est très court dans le temps, d'une part, et puis globalement, lorsqu'on vit, en ce moment en tout cas, il n'y a pas de famine.
0: Oui, mais, mais ça dépend de là où tu es, finalement.
2: Moi, dans mon quotidien, vivant en France ici, je ne ressens pas des conséquences en vrai. Même
0: pour
2: si en été, même si là, il y a eu la canicule, il n'y a pas de sécheresse. La canicule,
0: ah bah
2: c'est vrai,
0: si,
2: c'est
0: de la
1: sécheresse. Ah, si, bien sûr que
0: aussi,
1: si,
0: hein.
1: Une sécheresse. Il va y avoir des impacts.
2: En vrai, j'ai toujours de l'eau à mon robinet. Tu vois, je parle de mon rapport.
1: Bah
2: moi,
1: déjà, pas tout, mais pas tout le monde, déjà.
0: Pas tout le monde.
1: Pas tout le monde en France.
0: Il y a des coupures d'eau dans certaines régions.
1: Il y a des endroits où
0: tu n'as
1: plus d'eau, ouais.
2: Oui, mais tu vois, moi, je n'ai pas ressenti ça. Donc, tu vois,
0: alors, moi, je suis privilégiée.
2: Oui, tu vois.
0: Je ne pense pas aux autres.
1: En tout cas, Ahmed va bien.
0: Et
1: ça,
0: c'est le plus important.
2: Je ne veux pas mentir. Je ne le vis pas comme une souffrance parce que.
0: T'es pas encore touché.
2: Je suis pas touché. Ouais. Tu vois, je me sens pas.
0: Pas encore.
2: Je vis. pas encore.
0: Mais du coup, faut être conscient de la chance que nous avons, en fait. Mais. Oui. Ouais, moi, je pense que personne n'est au point d'être angoissé tout le temps. Mais. Parfois, tu penses à ça. Et surtout que nous, avec les réseaux sociaux, on est tout le temps constamment confrontés à ce qui se passe dans le monde. Et du coup, quand tu vois tous les incendies, les inondations, les problèmes qu'il y a dans le monde...
3: Alors, il y a ça d'un point, en parlant des réseaux sociaux, parce que moi, ce qui me chagrine des fois, ou c'est ce qui me rend anxieuse, c'est que je vois que... ce qui a plus d'audience ou de vues, ou voilà, on est dans le monde du numérique, c'est des trucs qui valent pas trop la peine. Et moi, je me dis qu'au lieu de débattre de ce genre de sujet ou sensibiliser un maximum de personnes, parce que des fois, tu as des personnes qui comprennent pas vraiment l'ampleur du truc, vu qu'on n'est pas encore touché. Mais moi, je crois que plus on avance, plus ça va mal. Et on l'a constaté cet été. Et les influenceurs, pour moi, ça parle pas de...
0: Après, les influenceurs, c'est fait pour divertir les gens. Donc, ils se dédouanent en mode, si on vous parle que des trucs négatifs, vous allez plus nous suivre parce que vous avez pas envie d'entendre H24 des choses négatives.
1: C'est vrai,
3: mais
1: malheureux aussi. Hein.
3: C'est triste.
0: Mais oui,
1: Non, mais s'ils se dédouanent, mais même, c'est vrai.
0: T'as pas envie
1: c'est
0: d'y
1: bien,
0: penser
1: c'est bien qu'il y ait des trucs où ils parlent pas de canicule. Il y a un truc que je vais ajouter très vite fait. Là je parle je suis pas sûr de ce que je dis, ok, je mets des réserves quand même avant, mais j'ai l'impression aussi qu'à une époque, à l'époque de... Je reviens sur ce que je disais avant, sur notre âge, etc. Je pense qu'à une époque, il y avait une notion un peu d'éternité. C'est-à-dire que, en gros, l'histoire, elle bouge, mais dans 100 ans, dans 200 ans, on sera encore là, tu vois, en pleine possession de nos moyens, de nos ressources. C'était une idée qui était construite un peu dans le cerveau de nos parents, nos grands-parents, nos arrière-grands-parents. Et c'est logique, parce que, bah, effectivement, la société humaine, elle a, enfin, on va dire moderne, elle a plus de 500 ans. Enfin, voilà quoi. Enfin, c'est quelque chose d'un peu immuable. Et nous, bah, je sais pas, est-ce que vous... Enfin, si on s'imagine la France ou le monde en 2200, par exemple...
0: Bah, ça paraît très loin, déjà.
1: En fait, on se dit, mais merde, se passera peut-être un truc. Il y aura peut-être une bombe nucléaire. Il y aura peut-être une canicule qui fait que les eaux montent et que Clermont passe sous la flotte. On ne sait pas, tu vois, en 2200. Et cette notion un peu de se dire, OK... on ne sait pas exactement où est-ce qu'on va. Et il y a une notion de fin, quoi, qui apparaît, qui pour moi nous apparaît, alors qu'elle n'apparaissait pas avant. Et ça, psychologiquement, c'est un truc qui est très... Enfin, je pense qu'il est intéressant de...
0: Bah justement, l'une de mes questions, c'était est-ce que vous pensez que la question du réchauffement climatique, c'est un problème générationnel. Enfin, en fait, ça nous concerne peut-être... Nous, on se sent plus concernés que les générations précédentes.
3: Ouais.
0: Parce qu'on ressent finalement un peu plus les conséquences. Et comme tu dis, c'est un truc dont on nous parle depuis qu'on est petit. Et
1: je pense que les autres ne réalisent pas. Enfin, je pense que les personnes âgées ou les personnes... Je pense qu'ils se disent « Non, c'est bon, en 2200, il y aura encore un truc. » Nous, je pense qu'on se dit...
2: Moi, je ne suis pas trop d'accord.
1: Bah, t'as le droit de ne pas être d'accord.
3: Opposition.
1: T'as le droit de ne pas être d'accord.
2: En fait, le truc, je me dis... En fait, je comprends l'idée, c'est de se dire que, en tout cas, dans les pays occidentaux, ceux qui votent majoritairement, la population est vieillissante globalement. Donc, ceux qui votent, ils ne font pas forcément des choix politiques qui permettront de lutter contre le réchauffement. Oui. Mais quand je prends dans des pays où la population est jeune, en fait, je pense que ça dépend des contextes. Par exemple, moi, dans mon pays, c'est comme ça que c'est une question, hein, les jeunes. Il ne veut pas qu'ils ont commencé à réfléchir à la question.
1: Ouais, après, oui.
2: Ils ont d'autres préoccupations que de savoir que dans 100 ans.
1: Je comprends. Je comprends que...
2: Et puis, après, un autre truc que je me dis aussi, c'est que même quand on a conscience du problème, est-ce qu'on est prêt à payer le prix du changement? Parce que, c'est vrai, on se le dit, mais... Non, socialement, c'est-à-dire, en gros, réduit la consommation de nos consommations d'électricité, nos consommations de carbone, par exemple le pétrole et tout. Est-ce qu'on est vraiment prêt à payer le prix? Ben, je pense que c'est surtout ça qui...
0: Oui, parce qu'en fait, on a un certain confort de vie maintenant. Il y a certaines choses qu'on ne serait peut-être pas prêt à laisser tomber.
2: Mais
0: ça dépend des gens.
1: Non, mais attendez, il y a une question aussi. Enfin, là, dernier truc comme de ce type-là, mais... de toute façon, à un moment, on va manquer de ressources. Hein. Quoi qu'il arrive, on va manquer d'eau, on va manquer de trucs. Et du coup, la question, c'est pas si on est prêt à faire la bascule, c'est comment on va la faire, quoi.
0: Et bah après, pour la question de l'eau,
2: ça c'est un idéal, mais
1: c'est pas un idéal, c'est que ça va.
0: Mais pour la question de l'eau, ça fait des années qu'on en parle, et donc il y a des stations de dessaline, je sais pas comment on dit, mais en gros,
1: il y a des choses, ouais,
2: mais ça demande encore plus d'énergie,
0: bien sûr. Mais du coup, il y a toujours un avantage et un inconvénient.
2: C'est un cercle en fait, parce que en vrai, je pense pas que les gens aujourd'hui n'ont pas conscience. Parce que quand tu regardes même en France, dans les villes où ils sont de droite ou de gauche, lorsqu'on parle d'écologie, transformer la ville, la population en général, ils sont d'accord. Mais est-ce que certains parlant d'écologie punitive, ils vont penser que déjà on leur fait trop la morale? De deux, est-ce que... est-ce qu'ils sont prêts? Bon, globalement, moi, je pense pas que le truc soit aussi simple. Une division générationnelle, c'est plus compliqué.
1: Oui, non, mais c'est sûr. C'est sûr.
0: Bon, on continuera du coup l'échange juste après. Maintenant, on va passer à la deuxième chanson que nous avons sélectionnée pour vous. Et on se retrouve juste après.

0: 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Et donc on poursuit notre émission avec Ahmed dans Retour sur Science.
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2: Est-ce que vous avez déjà souhaité être plus fort, plus intelligent et même vivre plus longtemps? C'est quelque chose que vous êtes...
3: Ouais.
4: Ouais.
3: Moi, je clique, j'achète.
0: Vivre plus longtemps, peut-être pas.
2: Ah bon? Tu vas vivre plus longtemps?
0: Oh, ça va. Hein.
3: Avant son doctorat, peut-être.
0: Mais maintenant, bon.
2: Imaginez que tout cela devenait possible. Et si la science et la technologie nous permettaient de dépasser certaines limites biologiques de l'être humain? C'est la promesse du transhumanisme. Utiliser la science et la technologie non plus seulement pour soigner les êtres humains, mais pour augmenter ses capacités. L'idée de voir nos caractéristiques biologiques changer n'a en elle-même rien de nouveau. C'est même l'un des principes de la théorie de l'évolution. Au fil des générations, les variations génétiques apparaissent. Certaines peuvent conférer, dans un environnement donné, un avantage pour survivre ou se reproduire et devenir ainsi fréquentes sous l'effet de la sélection naturelle. C'est notamment ce processus avec d'autres mécanismes évolutifs qui expliquent la formidable diversité du vivant et la manière dont des espèces apparentées ont pu se différencier, comme l'ours brun et l'ours polaire. Mais il y a quelque chose de fondamental. Dans cette évolution, elle n'a pas de projet. Les mutations n'apparaissent pas parce qu'une espèce aurait décidé de devenir plus résistante au froid ou plus intelligente. La sélection naturelle n'a aucun objectif à atteindre. Et c'est précisément là que le transhumanisme introduit une rupture fascinante. Nous avons un projet. Nous décidons qu'il serait préférable de vivre plus longtemps, d'avoir une meilleure mémoire, d'être plus fort ou de résister davantage aux maladies. Nous introduisons donc une question que la nature ne se pose pas. Qu'est-ce qu'un humain amélioré? D'une certaine manière, nous avons déjà commencé à échapper à certaines contraintes biologiques. Au lieu d'attendre une adaptation génétique au froid, nous avons inventé des vêtements et le chauffage. Comme à la canicule, on a des ventilateurs ou des clims. Les lunettes corrigent notre vision. La médecine nous permet de survivre à des maladies autrefois mortelles. Les prothèses remplacent certaines fonctions perdues. Mais une frontière apparaît. Une prothèse permettant à une personne amputée de remarcher nous semble généralement être un progrès médical. Mais imaginons que demain, cette même prothèse lui permette de courir deux fois plus vite que n'importe quel être vite, que n'importe quel être humain. Sommes-nous encore en train de réparer ou sommes-nous en train de

0: techniquement possible certaines capacités cognitives. Qui déciderait alors de ce qu'est-ce une maladie, une imperfection ou une amélioration? Il y a ensuite la question de l'égalité. Le sociologue et bioéthicien Jim Huguet, défenseur d'un transhumanisme démocratique, considère que les technologies d'augmentation ne devraient pas devenir le privilège de quelques-uns. Car imaginons une société dans laquelle les plus riches pourraient vivre beaucoup plus longtemps, augmenter leur capacité cognitive et transmettre certaines des modifications biologiques à leurs enfants. Les inégalités ne seraient alors peut-être plus seulement économiques, elles pourraient progressivement devenir biologiques. C'est précisément l'une des grandes inquiétudes des critiques du transhumanisme. Francis Fukuyama craint notamment que la transformation de la nature humaine puisse fragiliser l'idée d'une égalité de dignité entre les êtres humains. Jürgen Habermas, de son côté, s'interroge sur notre autonomie lorsque des parents choisissent à l'avance certaines caractéristiques génétiques de leurs enfants. Et il existe une autre critique plus sociale encore. Imaginons qu'il existe une pilule permettant de travailler 15 heures sans ressenti de fatigue. Au départ, personne ne vous oblige à la prendre. Mais si tous vos collègues la prennent et deviennent beaucoup plus productifs, êtes-vous encore réellement libre de refuser? Une augmentation présentée comme une liberté individuelle pourrait progressivement devenir une obligation sociale. Et les scénarios transhumanistes vont parfois beaucoup plus loin. Ralentissement radical du vieillissement, interface cerveau-machine, augmentation de la mémoire, voire, dans les hypothèses les plus spéculatives, téléchargement de l'esprit dans une machine. Moi, je souhaite ça, du coup. Pour finir, on peut se poser certaines questions. Utilisons-nous la technologie pour dépasser nos limites biologiques? Oui. Nous le faisons depuis de nombreuses années. La véritable question ici est jusqu'où nous sommes prêts à aller lorsque la technologie ne transforme plus seulement le monde dans lequel nous vivons, ne se limite plus à nous réparer, mais commence à transformer ce que nous sommes. Donc, en gros, êtes-vous pour ou contre le transhumanisme?
1: Ça dépend. Parce que, ah, comme tu dis, si c'est pour choisir certains traits phénotypiques, par exemple...
2: Là, je
1: suis pas très d'accord.
0: Mais imagine, un trait phénotypique qui nous permet de résister à la canicule. Ou de vivre les effets du réchauffement climatique.
1: Ouais, mais si c'est purement esthétique, genre la couleur des yeux, la couleur de peau, ou des trucs comme ça, on tombe très vite dans une dystopie.
3: Puis en plus, ça ferait de nous des vieux cons moches. Si jamais les jeunes, là, aujourd'hui, arrivent avec des traits super stylés, quoi.
0: Ouais, moi, par exemple, tu vois, le fait de ne pas vieillir
3: pas
0: et de ne pas mourir, moi, c'est un truc qui me...
3: Ah, c'est trop tard. Tu ne pourras pas vivre comme ça. C'est fini. C'est pour les bébés.
0: Bah non, il y a des recherches. De ça. Non, il y a des recherches. Je sais qu'il y a des recherches en cours.
3: Ah ouais, voilà. Possible. C'est plus dur. Mais,
2: okay. Après, moi, je dirais qu'en fait, du coup, il n'y aura pas de différence entre les personnes parce que... Les gens, ils ont des points forts, des points de faiblesse. Et si on choisit tous des critères performants, ben, la performance, ouais. Il y aura partout. Donc...
0: Oui, c'est un peu comme ceux qui font la chirurgie, finalement, ils se ressemblent tous, en fait.
2: Oui, c'est l'ère 2026.
1: Ouais, mais du coup, personnellement, je trouve que parfois, ça les rend encore plus moches qu'avant.
2: Quand ça va trop loin,
1: quoi. Enfin, je veux dire, le botox, après, tu vois plus les expressions d'une personne, tu sais pas si elle est en colère, si elle est heureuse. Enfin, c'est parfois c'est plus. Enfin,
0: oui, c'est vrai.
1: Ça dépend, quoi.
3: Puis,
2: Moi, je trouve qu'il y a du charme dans tout ce qui est
0: imparfait
2: et différent aussi, ouais, parce que on n'a pas les mêmes points faibles et donc forcément on se ressemble pas. Et voilà. Après, je suis un peu dans mon monde d'optimisme.
3: Est-ce que tu crains pas que si jamais il y a des traits qui sont rares ou compliqués ou chers, et que, mettons que changer l'ADN ça soit cher, tu vois, je sais pas. Peut-être si ça coûte 100 balles, effectivement. peut-être que tu peux te dire ça, mais ça coûte cher. Est-ce que tu risques pas d'avoir un écart
1: au
3: point, non mais au point même que effectivement, toi, on parlait de dignité, qu'il y ait des gens qui considèrent que bah, les êtres humains qui n'ont pas pu se payer ça sont pas de la même race que
0: ah
3: les
0: oui,
3: autres.
0: Mais ça, non, mais il va ça, forcément, hein.
3: Et que du coup, ça l'aide, ça donne des glissements racistes,
0: ouais,
3: qui du coup s'appuie sur des trucs biologiques, parce qu'effectivement.

0: effectivement, les gens qui seront pas de la même race seront plus cons, tu vois. Enfin, c'est terrible, tu vois. Ça peut amener à des trucs vraiment super violents. Donc voilà. Et sachant que là, on parle d'autres races et tout, on parle des gens qui peuvent pas se payer des trucs. C'est nous là pour l'instant. D'accord.
1: La précarité des chercheurs.
0: Mais non, mais c'est notre espèce actuelle dont on parle. Ouais. Donc si dans le futur on nous écoute et tout, sachez qu'on parle de vous là.
1: En tout cas, merci Ahmed pour cette chronique. Donc maintenant, on approche un peu de la fin de cette émission, mais il nous reste encore un peu de temps pour poursuivre notre discussion. Et justement, par rapport aux inégalités que certaines choses peuvent créer, j'ai une question par rapport, du coup, pour revenir à notre sujet à la canicule. Est-ce que vous pensez que, qu'on est tous égaux face à la canicule?
2: Non, moi la réponse elle est non. Bah, moi j'ai pas de clim.
0: Non.
2: J'ai jugé que ça me coûterait trop cher d'acheter une clim.
0: Moi j'ai jugé que j'étais locataire surtout. Mais...
2: tu vois, c'est trop de complications.
3: Non, mais surtout qu'en fait il y a des proprios qui n'ont pas le droit d'installer la clim sans le consentement, si le mot je peux l'employer ici, ou en tout cas faut que les habitants de la même résidence soient d'accord pour que la personne installe la clim.
2: Parce que c'est aussi une consommation d'électricité que ça dépend en fait du...
1: Mais même à Paris, du coup, il y a un truc pour les façades, comme quoi ils n'ont pas le droit d'installer des clims, parce que sinon, ça...
3: C'est pas esthétique. Ça,
1: esthétiquement, ça...
0: Ouais.
1: Enfin, ça dégrade les façades, quoi.
0: Mais non, on n'est pas tous égaux. Et d'ailleurs, il y a récemment un journaliste que je ne citerai pas, qui a dit que
1: vivre
0: mais c'est bon...
1: Vivre sous les toits de Paris...
0: Et franchement, même Bernard Arnault a chaud, et c'est pas possible d'entendre des choses comme ça. Fait pour lui.
2: Je crois que c'est une erreur, c'est bon, c'est une gaffe qu'il a fait. Parce que peut-être, je pense qu'il a dit en thème d'effet et effet. Globalement, c'est pareil partout, mais on résiste pas de la même manière.
0: Au niveau atomique, peut-être, mais.
2: Oui.
1: Mais du coup, est-ce que vous pensez que nos villes sont adaptées à des étés
2: on a subi les effets.
0: Pas toutes. pas Clermont-Ferrand, en tout cas.
2: Mais quand même, en termes de ressenti, tu vois, moi, j'étais à Paris et il y avait des forêts dans le 78 qui brûlaient, mais je t'avoue que je ne m'en rendais pas du tout compte. Comme s'il n'y avait rien.
0: Ouais.
2: Moi, j'étais à Choisy, on partait au.
0: T'évites toujours
2: de la
0: les
2: Seine.
0: Ennuis, visiblement. Tu disais tout à l'heure
2: que ça on reste insensiblement quand c'est très proche. Je t'avoue que c'est pas dans les médias.
0: C'est bon, ça brûle, ça va.
2: Ça brûle, ça ne brûle pas.
0: Quand t'es dans une région, là j'étais au Havre par exemple pendant un mois, je vous assure que j'étais mieux loti que vous par exemple qui étiez là pendant un mois. Parce que j'avais la plage à côté, les villes sont pas du tout pareilles.
1: Puis je pense que les très grandes villes manquent aussi d'espace vert. On se rend pas compte, mais si on se met dans un parc à l'ombre d'un arbre, on perd quelques degrés.
0: Complètement. Les espaces verts, c'est super important. Et le béton, en fait, est un grave problème. Et si on prend Clermont-Ferrand, là, on est en plein dedans. On est sur une ville très bétonnée, sur une grande surface, etc. C'est très compliqué,
2: Je pense que le nouveau maire, bien qu'il soit de droite...
0: c'est notre émission. C'est notre dernière émission.
2: Mais tu vois, ça reste fait. Je pense que c'est revendique pas d'un autre parti. Même en dépit, dans ses promesses de campagne, il a promis faire de la végétalisation de la ville.
1: Il y a une différence entre promesses et concrètement.
2: Le fait qu'il ressente le besoin de promettre pour avoir le vote,
0: c'est
2: que globalement, les gens...
0: C'est significatif, c'est vrai, il a raison. Ouais. C'est-à-dire qu'aujourd'hui, les gens, ils ont envie d'une végétalisation. Et c'était juste avant la canicule, en plus. Donc, c'est même pas genre une réaction physique juste après la canicule. C'est vrai qu'aujourd'hui, c'est nécessaire. Aujourd'hui, je pense qu'effectivement, toutes les mairies disent « Ah bah ok, on va mettre des arbres quand même. »
2: Oui, ça ressemble à... C'est vrai, c'est un sujet d'accord, quoi.
0: Même Sarah Knafo, je crois qu'elle a dit qu'elle mettait des arbres à Paris. Non, c'est vrai.
1: Ouais.
0: Je crois qu'elle a proposé ça.
1: Ouais.
0: Mais tout le monde, quoi. Donc, c'est vraiment quelque chose.
1: Ouais.
2: Maintenant, après, dans les actions, quand tu as un Trump, au final, qui vient au pouvoir, il te dit, j'y crois plus.
1: Ben, ouais. Bon, ben, je pense que, enfin, il y a beaucoup, beaucoup de choses à dire sur le sujet, mais malheureusement, on manque de temps. Donc, moteur de recherche, c'est fini pour aujourd'hui. J'espère que vous, chers auditeurs et auditrices, n'avez pas trop souffert de la canicule. Nous pensons à celles et ceux qui sont le plus touchés par ces événements extrêmes, que ce soit la canicule, les incendies ou les inondations, et espérons que dans le futur proche, des actions concrètes seront mises en place afin de limiter les pertes. Alors, veillez sur vos proches et prenez soin de vous. Merci à Ahmed, Soraïla et Florent de nous avoir accompagnés aujourd'hui.
2: Merci à ça.
1: N'oubliez pas que tous les épisodes de Moteur de Recherche sont disponibles sur le site de Radio Campus Clermont-Ferrand, ainsi que sur de nombreuses plateformes de streaming. On se donne donc rendez-vous le 4e jeudi du mois de septembre et on se quitte avec Keep Us de Peter Bradley Adams. À très bientôt.

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1: Ça, je dois vous dire, je l'ai vu faire à New York et j'ai admiré ça.
2: Parce que vous êtes de New York.
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2: Bonjour à tous, bonjour Clara.
3: Bonjour Emma, bonjour tout le monde.
2: Nous sommes ravis de vous accompagner aujourd'hui, comme chaque mardi à midi, pour parler science avec différents invités. Nous sommes le mardi 9 décembre et aujourd'hui nous allons parler de fact-checking.
3: Le fact-checking ou la vérification des faits est une technique consistant à vérifier la véracité des faits et l'exactitude des chiffres présentés dans les médias ou réseaux sociaux. Mais qui sont les fact-checkers? Quelles sont leurs démarches? Quelles sont leurs compétences?
2: Pour en parler, nous recevons Elsa Jaubert et Vassily Rivron, tous deux membres du CEREV, le Centre de Recherche Risques et Vulnérabilité.
3: Mais avant cela, c'est l'heure des infos sciences de la semaine. Un projet réglementaire au sujet des pesticides sera examiné demain à la Commission européenne en réaction des scientifiques. En réaction des scientifiques, adresse une lettre ouverte au Premier ministre.
2: Le projet Omnibus 7 prévoit de supprimer le réexamen systématique de la très grande majorité des pesticides actuellement en usage. Cela veut dire que les autorisations de mise sur le marché n'auraient plus de limite dans le temps et donc cela empêcherait ainsi la prise en compte des nouvelles connaissances scientifiques sur la toxicité de ces substances.
3: Et qu'est-ce que les scientifiques demandent ?
2: En effet, plus de 2300 médecins et scientifiques interpellent Sébastien Lecornu. Ils alertent sur les effets dévastateurs des pesticides sur la biodiversité et sur la santé humaine. Ils demandent au gouvernement français et aux parlementaires de s'opposer à ce projet européen et militent pour un renforcement du rôle des agences sanitaires, des protections contre les effets toxiques avérés des pesticides et un soutien aux alternatives aux pesticides. En 2015, des fossiles pillés dans le désert de Gobi en Mongolie ont été saisis par la douane française. Le ministre des Comptes publics va remettre lundi aux autorités mongoles ce squelette.
3: Ce dernier est considéré comme rarissime par le ministère de l'Économie et des Finances. Ce squelette est daté de quelques 70 millions d'années. Les fossiles sont arrivés samedi au ministère, répartis dans 9 grosses caisses. Ils avaient été pillés dans le désert de Gobi avant de transiter par la Corée du Sud et interceptés par les douanes françaises.
2: Mais de quel dinosaure s'agit-il ?
3: Selon Sophie Auquerel, responsable communication des douanes, je cite, il s'agit d'un Tarbosaurus entier, estimé lors d'une saisie autour de 700 000 euros. Depuis un siècle, la Mongolie est victime de pillages de ses trésors paléontologiques, devenus des objets de convoitise, alimentant ainsi des réseaux de trafic illégal. Les douanes françaises ont identifié 3 commanditaires, français, belges et allemands. La consommation de certaines substances illicites est en pleine explosion.
2: L'Observatoire français des drogues et des tendances addictives a publié lundi 8 décembre une étude sur la taille des marchés des drogues illicites en France entre 2010 et 2023.
3: Qu'en est-il des chiffres ?
2: Le chiffre d'affaires du marché de la drogue en France a augmenté de près de 190% et les volumes de drogue consommés en France ont augmenté de 87%. Le cannabis, lui, reste la substance illicite la plus consommée en France, en volume avec 397 tonnes en 2023. Les quantités de cocaïne vendues représentent, elles, 47 tonnes en 2023. Elles ont augmenté. Pour autant, c'est cette substance qui a généré le plus gros chiffre d'affaires en France en 2023. Une équipe de chercheurs japonais vient de réaliser une simulation de la Voie lactée.
3: Cette dernière reproduit le mouvement de presque toutes ses étoiles depuis 100 millénaires. Notre galaxie composée de plus de 100 milliards d'étoiles est en continuel mouvement, un mouvement très complexe où elles s'attirent les unes des autres. Résultat, il est très difficile de comprendre ce mouvement, donc l'évolution de notre galaxie.
2: Combien en point ces chercheurs ?
3: Le mois dernier, des scientifiques de l'Institut Ricon à Wako, au Japon, ont réalisé une simulation basée sur l'intelligence artificielle. Ils ont modélisé le mouvement de 100 milliards d'étoiles de la Voie lactée. Cette simulation va aider les scientifiques à comprendre la dynamique de notre galaxie, pour y répondre aux questions fondamentales qu'on se pose. D'où vient la vie? Comment fonctionne notre univers? 77 espèces font leur entrée sur la liste des espèces protégées.
2: Vendredi 5 décembre s'est clôturée la 20e convention sur le commerce international des espèces de faune et de flore sauvages menacées d'extinction. D'après les associations de protection des animaux, c'est une immense victoire historique. La commercialisation des requins océaniques, requins-baleines, raies manta est maintenant totalement interdite.
3: Et toutes les espèces menacées sont concernées par cette victoire ?
2: Et non, le concombre de mer menacé par la surpêche, les civelles et le permambouc, un bois brésilien, peuvent toujours être commercialisés. En revanche, un quota d'exportation à zéro a néanmoins été retenu pour les spécimens sauvages. Pour terminer ce flash, coup d'œil dans le rétroviseur.
3: Le 9 décembre 2013, des chercheurs de l'Université de Toronto ont détecté un gaz artificiel dans l'atmosphère. Ce dernier se nomme le perfluorotributylamine. Il est notamment utilisé dans la fabrication d'équipements électroniques. Selon les analyses des chercheurs, le gaz possède l'effet radiatif le plus puissant de tous les gaz que l'on trouve dans l'atmosphère.
2: Mais quel est l'impact de ce gaz dans l'atmosphère ?
3: D'après les chercheurs, l'impact de ce gaz sur le réchauffement climatique est de loin supérieur à celui du dioxyde de carbone sur une période de 100 ans. De plus, ce gaz a une très longue espérance de vie dans la basse atmosphère avant de se dissiper dans les couches les plus élevées. Les chercheurs préconisaient à ce stade une étude plus approfondie pour savoir son impact sur le climat. Il s'inscrit dans une nouvelle classe de gaz à effet de serre persistant.
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2: Vous n'avez pas pu passer à côté. En octobre dernier a été publié un rapport sur la désinformation climatique dans les médias. 529 cas de mésinformation climatique ont été détectés en France entre janvier et août 2025. Difficile aussi de ne pas penser à la période du Covid où les fausses informations et théories du complot se sont répandues comme une traînée de poudre sur les réseaux sociaux, notamment s'agissant des traitements et des vaccins.
3: Pour comprendre comment les journalistes des principaux services français de fact-checking débunkent les fausses informations, nous recevons Elsa Jobert. Bonjour.
1: Bonjour.
3: Vous êtes maîtresse de conférences en études germaniques à l'Université de Caen. Vous êtes également membre de différents labos de recherche comme le CEREV et vous avez orienté vos travaux vers les questions de manipulation à l'ère du numérique.
2: Avec nous également en studio, Vassili Rivron, bonjour.
4: Bonjour.
2: Vous êtes maître de conférences en sociologie à l'Université de Caen et membre du Centre de recherche risque et vulnérabilité, donc le CEREV.
3: Vous avez écrit tous les deux un article qui s'intitule « Aux frontières du fact-checking, le complotisme comme révélateur des normes et des logiques d'un nouveau genre journalistique ». Cet article, publié en 2021, est le résultat d'une enquête auprès de 10 journalistes de 3 cellules de fact-checking dans 3 médias différents. Check News pour Libération, Factuel pour l'AFP, l'agence France Presse, et Fake Off pour le média 20 minutes. Tout d'abord, quelles sont les raisons qui vous ont poussé à faire cette étude ? Quel a été l'événement déclencheur ?
1: L'événement déclencheur, ça a été en fait un appel à communication dans une revue. C'est souvent le cas hein, pour les chercheurs. Soit ce sont des appels à communication dans des colloques, dans des rencontres scientifiques. Et là, c'était dans le cas d'une revue. C'était pour la revue Reset, donc, qui faisait un appel à communication sur le sujet des déviances informationnelles.
3: Qu'est-ce qui vous a attiré pour faire ce sujet ?
4: En fait, on travaillait déjà un petit peu ensemble depuis quelques temps dans le cadre d'un réseau informel hein, qui s'appelait Pandémique et qui concernait les phénomènes de propagande en fait, avec la numérisation du monde et donc les transformations de ces mécanismes à la fois de propagande et de restructuration de l'espace public. Et donc, suite à toute une série de conférences et à beaucoup d'échanges, eh bien, on s'est dit que c'était, on commençait à être armé pour aller sur le terrain et produire une réponse à cet appel voilà, sur le complotisme, qui est un objet difficile à cerner et qui était un peu un défi aussi de travailler sur cet objet, qui est un objet assez fuyant et très intéressant.
2: Et donc, ce n'est pas une enquête journalistique, mais bien une enquête sociologique. Est-ce que vous pensez que votre regard extérieur au monde de la presse a été un atout pour cette enquête, parce que vous n'êtes pas issu du monde de la presse? Est-ce que vous pensez que c'était nécessaire pour aborder ça?
1: Alors, nécessaire, il y a plusieurs façons d'aborder des sujets. Je pense que de toute façon, le regard de plusieurs disciplines sur un même objet est absolument indispensable pour bien le cerner, pour en voir toutes les implications et pour comprendre le fonctionnement. Et typiquement, un regard extérieur sur le fonctionnement d'une organisation ou d'une profession, il est indispensable à un moment ou à un autre, parce que quand on est dedans, on peut être le plus critique, essayer d'être le plus objectif possible. On ne va pas voir les mêmes choses. Et puis, on n'est pas non plus armé d'un point de vue méthodologique et du point de vue des connaissances de la même façon. Donc, c'est évident qu'un philosophe aurait vu ça encore différemment d'un sociologue, ou d'une autre discipline.
4: Et en fait, tu as bien dit, en fait, c'est les points de vue différents qui sont des points de vue maîtrisés, construits, et il n'y a pas un privilège particulier à être extérieur. Ça produit un type de discours et un type de dispositif particulier, mais quelqu'un qui est aussi à l'intérieur a accès et peut trouver des conditions pour produire un discours contrôlé également, qui n'est pas le même, et les deux sont intéressants.
3: Et c'est évoqué directement dans le titre, mais d'après l'enquête, vous affirmez que le fact-checking est un genre journalistique à part entière, avec sa déontologie et d'ailleurs son instance de certification EFCN. Est-ce que vous pouvez nous en dire plus ?
1: Alors, de mes souvenirs, le fact-checking se structure depuis une dizaine d'années maintenant. Se structure avec des lignes directrices qui sont partagées, et notamment à travers cette instance. Et ils ont une déontologie interne, une sous-déontologie à celle du journalisme. Donc, c'est une sous-catégorie du journalisme, et qui a effectivement, il partage, tous les fact-checkers du monde entier partagent une certaine méthode, une certaine technique aussi en termes de présentation. C'est-à-dire que voilà, ils se donnent aussi des principes de présentation lorsqu'ils vont debunker une fausse information, de façon à ce que, de façon à limiter l'effet de contre-productif, qui est celui de donner de la visibilité à une information qui peut-être n'en a pas tant que ça. Et le fait de debunker quelque chose va donner une visibilité à une information fausse. Et c'est là qu'ils ont aussi des questions déontologiques, hein, c'est-à-dire est-ce que finalement on ne donne pas plus de visibilité à cette fausse information en parlant, nous, fact-checkers, dans des médias à grande audience, que si on l'avait laissé couler sans la relever, en quelque sorte. Et donc, ils se donnent aussi des principes lorsqu'ils analysent, se disent, à partir de quand j'estime que là, vraiment, il faut intervenir et il faut démonter la chose, comment je fais pour ne pas propager, comment je formule mon titre pour ne pas propager la fausse information, mais dès le titre, casser l'idée qu'elle peut générer. Et comment est-ce que dans mon article, j'explique comment j'ai fait, parce que c'est ça aussi leur spécificité, la spécificité qu'ils voient dans leur travail par rapport à leurs collègues, c'est qu'eux, ils n'ont vraiment pas droit à l'erreur, parce que ce sont eux qui sont les chasseurs d'erreurs. Donc ils ont une grosse pression sur pas droit à l'erreur, donc comment est-ce que j'explique dans mon article comment ma vérification a été faite, quelle a été ma méthode journalistique spécifique pour aller trouver les informations qui permettent de dire oui ou non.
4: Oui, donc c'est très rapidement, en fait, donc cette organisation internationale labellise à partir de non seulement des critères qu'ils identifient chez les candidats, mais aussi de l'adhésion de ces organes de presse à une charte qui explicite en fait toute une série de choses. Donc ça, c'est pour le mécanisme de labellisation. Derrière, effectivement, c'est un registre, c'est un genre journalistique nouveau qui est codifié finalement à travers cet organisme-là. Donc il s'identifie comme fact-checkers et ça définit non seulement une déontologie mais une méthode et une mission également qui est une mission didactique où ce que tu disais, voilà, c'est qu'il y a une exemplarité dans l'exercice qui est fondamentale. C'est un exercice de journalisme où on expose ce qu'est le journalisme en fait.
1: Et donc, dans l'organisation de labellisation, ils ont toute une série de critères pour dire oui ou non. Il y a les questions de l'indépendance, de l'absence de conflit d'intérêts. Il y a des questions sur est-ce qu'il y a un mécanisme de correction et de diffusion de la correction. Donc voilà, il y a toute une série d'éléments qui sont très, très factuels, très, très concrets, qui leur permettent d'essayer de faire un petit peu le tri à l'heure où la question de la labellisation des médias est revenue sur le devant de la scène. Là, c'est vraiment un dispositif interne à la profession.
2: On va revenir sur toutes ces méthodes, mais dans l'introduction, on a parlé déjà de complotisme, mais c'est une notion qui est assez difficile à définir. On le voit très vite pour les journalistes, pour les fact-checkers eux-mêmes. Quelle définition vous avez finalement retenue à l'issue de cette enquête de complotisme ?
1: Avec mon mot comme ça.
4: On a procédé comme des sociologues, hein, c'est-à-dire qu'on n'est pas là pour définir en fait, ce qui nous intéressait. Au contraire, c'est de comprendre la façon dont était compris ce phénomène en fait, qui est extrêmement composite, qui est extrêmement évanescent, quoi. Il y a plein de segments à l'intérieur qui sont assez différents. Peut-être qu'on y reviendra en discutant justement sur le travail des fact-checkers. Mais donc nous, on n'est pas venu avec une définition. La seule peut-être approche un peu qui fondait ça, c'est que quand même le propre du complotisme, c'est que c'est une catégorie d'accusation. D'accord. Donc un complotiste se revendique rarement complotiste, bien que ça se voit, mais c'est très rarement. C'est plutôt des personnalités extérieures qui désignent, et c'est ce qu'ils appellent une catégorie infamante, en fait. Hein. C'est quelque chose qui désigne pour décrédibiliser. Et donc, une partie de ce papier consiste justement à comprendre quels sont les mécanismes de désignation et comment est-ce que les journalistes participaient ou pas de ce travail, sachant que nous, on a été assez surpris hein, dans l'enquête par le fait qu'ils font très attention à ne pas accuser les gens, parce que finalement, eux, ils s'adressent à un public assez large et qu'il s'agit de mettre en confiance avec ce public-là, avec ces lecteurs-là, et de ne pas les accuser, parce que finalement, derrière des réflexes ou des lectures complotistes, il peut y avoir des clients potentiels et puis des gens de bonne volonté. Et donc, il ne s'agit, s'agit pas de leur tourner le dos, mais au contraire, de les accueillir et de leur expliquer quelle est la particularité du travail journalistique par rapport au tout venant finalement de la parole publique qui est véhiculée notamment sur les réseaux sociaux.
1: Et puis le fait que surtout, la plupart du temps, ils évitent consciencieusement ce sujet-là parce qu'ils tous unanimement répondaient que ça n'était pas leur mission, que de démonter les arguments des complotistes, en fait, c'est pas leur mission parce qu'on est au-delà de quelque chose de vérifiable. Si on peut décrire finalement en creux ou par la négative le complotisme, c'est le fait d'affirmer qu'il existe certaines vérités que l'on nous cache. Mais à partir de là, un journaliste, un fact-checker, va dire ça, je ne peux pas démontrer que ce n'est pas vrai. Parce que je vais pouvoir aller chercher toutes les preuves du monde. Quelqu'un qui est convaincu de ça me dira, bah oui, mais vous n'êtes pas allé interroger les bonnes personnes, vous n'avez pas les bons chiffres, vos sources ne sont pas les bonnes, et donc il n'y a aucun moyen, en fait, de s'attaquer par le biais de leur méthode à eux, et donc que ça excède leur mission telle qu'elle existe aujourd'hui.
4: Donc typiquement, hein, ce dont tu parles là à l'instant, hein, c'est une sphère, parmi les choses qu'on désigne comme complotistes, c'est une sphère dure, qui est en fait un espèce d'espace où on a des mythes comme les chemtrails, comme le Pizzagate, enfin il y a toute une série, comme le protocole des sages de Sion, comme il y a toute une série en fait de discours qui désignent des complots secrets pour dominer le monde ou pour etc. Et en fait c'est typiquement des thèmes sur lesquels les journalistes n'ont aucune prise parce que la dimension factuelle du travail journalistique ne peut pas s'appliquer. Je veux dire, on est dans des sphères de secret du grand pouvoir où, par définition, on ne peut pas aller vérifier. Et donc, et quand bien même, d'ailleurs, pour le protocole des sages de Sion, c'est vérifié, on sait que c'est un faux, et ça n'empêche pas de diffuser. Donc, du coup, ces journalistes-là, ça ne fait pas partie de leur mission. De s'occuper de ces gens qui sont déjà convaincus, ça sert à rien de rajouter du discours et de les stigmatiser, les complotistes, parce que ça ne fait qu'amener de l'eau à leur moulin. Et puis, concrètement, ils n'y peuvent pas grand-chose, quoi.
1: Parce qu'on est dans l'ordre d'une représentation du monde, d'un cadre, en fait, d'interprétation du monde, et pas d'une affirmation à laquelle on va pouvoir traiter, analyser, documenter et dire bah, c'est vrai ou c'est faux.
3: Par rapport aux théories du complot, les fact-checkers distinguent également les lectures complotistes des vieilles théories complotistes. Ça, je trouvais ça assez intéressant. Donc, les vieilles théories du complot, elles s'expriment sur différents sites, ce sont des sphères identifiées, plutôt circonscrites. Et les lectures complotistes, elles émanent de particuliers isolés et elles circulent de façon massive. Mais du coup, avec cette diffusion massive, les lectures complotistes, elles sont sûrement beaucoup plus dangereuses en fait, que les vieilles théories qui étaient plutôt isolées, marginales. Est-ce que c'est des choses qui ont été exprimées par les fact-checkers ? Est-ce que c'est pas beaucoup plus compliqué à gérer en fait, que des théories du complot qui seraient peut-être plus extrêmes mais plus marginales ?
1: Alors, c'est compliqué à gérer pour eux parce qu'aujourd'hui, ce qu'ils expliquaient et, au moment où, où on a fait l'enquête, c'est on était quelques jours après l'explosion à Rouen de l'usine Lubrizol et l'incendie. Et c'était 2 ou 3 jours après. Et en fait, ils m'ont dit, on sait aujourd'hui que tout événement va donner lieu immédiatement à une lecture complotiste. C'est-à-dire qu'il va, quel que soit l'événement, il va y avoir des commentaires et des analyses et des explications qui vont convoquer quelque chose qui est de l'ordre de « on vous cache la vérité, ça a été organisé en fait par telle personne, en réalité il s'agit de qui est derrière, qui tire les ficelles, etc. » Et donc ça n'est pas comme ce qu'on veut vous faire croire. Avec toujours ce discours du les médias, la sphère politique, les institutions vous mentent. Et derrière, il y a des intérêts particuliers et des manipulations. Et donc ça, c'est systématique aujourd'hui, quel que soit l'événement. Et il me disait, on peut même les faire avant. On connaît le mécanisme, on sait très bien ce qui va sortir, en fait. Et là, ils sont un petit peu démunis, même s'ils savent que ça va arriver, encore une fois, parce que ça relève de quelque chose que l'on ne peut pas prouver. On ne peut pas prouver l'inexistence de quelque chose.
2: Ça, ils considèrent automatiquement que c'est pas débunkable, entre guillemets.
1: Ils s'attaquent à d'autres choses. Ils préfèrent s'attaquer à des éléments factuels pour lesquels ils peuvent aller chercher de la documentation qui leur de la documentation, des experts, des choses concrètes sur lesquelles ils peuvent s'appuyer pour dire là, oui, on peut considérer que, là, non, les chiffres disent que, la science dit que, etc. Mais c'est vrai que la plupart, quand on vous dit que c'est quelque chose qui vient faire un écran de fumée pour que l'on ne parle pas de la mort de Chirac, enfin, je me souviens plus, c'était complètement délirant. Ça. Qu'est-ce que vous voulez ? C'est de l'ordre de l'opinion, de la croyance. Une croyance, ça ne peut pas se débunker.
4: Et puis, c'est aussi de l'ordre... Enfin, ce qui est important dans tout ça, c'est qu'on a une espèce de confusion des genres. Hein, finalement, c'est qu'il y a une grande diversité de discours publics aujourd'hui qui passent par l'écrit et qui sont... on ne sait pas si c'est quelque chose qui relève du journalisme, du commentaire, de l'opinion. Donc, il y a une espèce de confusion des genres sur les réseaux sociaux qui s'ajoute à une défiance assez généralisée envers les institutions, et notamment les institutions qui produisent des formes spécifiques de vérité, des régimes de vérité différents, que sont l'univers politique, l'univers scientifique, l'univers médiatique. Voilà, face à ces autorités, à ces formes de pouvoir, on a une forme de défiance qui débouche sur ce type de commentaires, mais que finalement, qui ont toujours existé, en fait, c'était des conversations autour de la table, ou au bar, ou aux rues, je ne sais pas, mais en fait, des conversations où, voilà, il y a un réflexe critique qui est de dire, ouais, mais de toute façon, la vérité est ailleurs. Mmh. Ce qui est particulier, c'est que ces discours-là se déploient sous des formes qui créent de la confusion, finalement, qui prennent la forme, parfois, de choses qui ressemblent à du journalisme, ou qui ressemblent à des choses sérieuses alors qu'elles ne sont pas forcément. Quoi.
3: Et du coup, qu'est-ce qui peut être fact-checké ? Enfin, qu'est-ce qui est fact-checkable ? Si on peut dire ça comme ça.
4: Absolument. Ben, en fait, c'est assez simple. Hein. Donc, ce qui est fact-checké, c'est ce que les journalistes... Donc, c'est les journalistes qui choisissent hein, parmi des phénomènes... émergent de choses qui ressemblent à des fausses informations ou à des rumeurs. Ils ont deux gros critères. Le premier, c'est la viralité. C'est-à-dire, il s'agit de s'attaquer à des sujets qui posent un problème potentiellement dans l'espace public. Il ne s'agit pas pour eux, au contraire, de donner une visibilité à un phénomène marginal. Donc c'est quand déjà il y a une tendance à ce que cette information occupe l'espace public, ils se disent bon, peut-être qu'on va s'en saisir parce qu'il y a un intérêt public pour ça.
1: Au départ, c'était même le fact-checking était réservé à la vérification de la parole des personnalités publiques. En fait, c'est né aux États-Unis, lorsque quelqu'un fait un discours, annonce quelque chose ou affirme quelque chose dans une interview... Est-ce que c'est vrai ou est-ce que c'est faux ? Typiquement sur des chiffres, Voilà, c'est très facile d'avoir de remonter à l'origine du chiffre, d'expliquer comment il a été produit, est-ce qu'il y en a d'autres, est-ce qu'il faut le mettre en parallèle, le remettre dans un certain contexte, etc., etc. Donc là, dès qu'on a des chiffres, on peut aller, et c'est là qu'il y a le côté didactique qui est intéressant, c'est montrer comment le chiffre a été produit. Parce qu'un chiffre, c'est une construction. C'est un choix d'indicateur, c'est un choix de représentation graphique, etc. Donc au départ, c'était vraiment aller vérifier des affirmations d'ordre de quelque chose qui relève d'un fait vérifiable. Alors c'est quoi un fait vérifiable ? C'est quelque chose que l'on peut aller expliquer, documenter par des éléments que l'on va chercher auprès de sources institutionnelles diverses, publiques. Ça, ils insistent beaucoup là-dessus. Hein. Les journalistes fact-checkers utilisent tout ce qui est open source. Voilà. C'est-à-dire qu'ils expliquent que leur démarche, la façon dont ils ont vérifié, tout le monde peut le faire. Évidemment, on ne passe pas notre temps parce que ce n'est pas notre job et que vérifier l'information, ça prend du temps. Donc, eux le font, mais ils expliquent aussi que leur travail est parfaitement transparent parce qu'ils n'ont pas de source cachés comme les journalistes d'investigation qui préservent l'anonymat de certaines sources, etc. Là, on n'est pas du tout dans le même contexte. N'importe quel lecteur peut aller vérifier par lui-même.
4: Et donc, ils se saisissent d'informations virales et vérifiables. C'est leurs deux critères principaux. Et la vérificabilité, elle doit s'appliquer également aux lecteurs. C'est-à-dire que non seulement eux, ils se saisissent de sujets qui peuvent être traités, mais finalement, les lecteurs derrière peuvent suivre cette méthode et aller vérifier comment les journalistes travaillent.
2: Et donc, on parle depuis le début de cet entretien des fact-checkers, mais qui sont-ils ? Quelles sont les qualités indispensables à un journaliste dans une cellule de fact-checking ?
4: Alors, on ne sait pas spécialement comment est-ce qu'ils sont recrutés. Hein. Ce n'est pas un sujet central de notre papier, mais ce qu'on a vu de mémoire, c'était... moi, j'imaginais en fait qu'il y avait un profil particulier, on ne l'a pas clairement identifié. Ils ont tendance quand même à être plutôt jeunes. Dans les 10 personnes qui ont été enquêtées, ils allaient de 25 à 45 ans. Mais au-delà de ça, ce sont des journalistes qui ont un parcours tout à fait classique pour la presse quotidienne nationale, hein, c'est-à-dire des gens qui sortent d'écoles de journalisme, qui ont également publié, écrit pour d'autres types de rubriques tout à fait classiques. Donc on ne fait pas une carrière sur le fact-checking.
1: C'est du journalisme de desk, hein, comme on dit. Donc eux, ils sont derrière leur bureau avec, en général, un minimum de 2 écrans et 30 onglets ouverts. Hein. C'est très impressionnant, hein, de les voir travailler, parce que là, on voit véritablement ce qu'on appelle la lecture latérale. Voilà, eux, ils sont en permanence dans la vérification, la comparaison. Donc ils ont 30 onglets ouverts sur deux écrans. Et leur travail, ben, c'est d'aller récupérer tout ça pour construire une image cohérente de ce qu'ils sont en train de chercher, tout en gardant un œil, en faisant de la veille effectivement sur les réseaux pour voir ce qui se passe. Donc il faut aimer aussi ça, parce que c'est un type de journalisme pour le coup un petit peu particulier. Donc je pense que leur profil, après, c'est dans l'appétence. Il faut aimer ce travail d'investigation numérique, parce qu'il y a aussi de l'investigation numérique quand il y a de la vérification de photos ou de vidéos. Il y a un côté un petit peu détective pour aller chercher les indices qui montrent que non, cette photo, elle n'a pas été prise à tel endroit, à tel moment, que cette vidéo, en fait, elle tourne sur le net depuis 15 ans. Donc non, ce n'est pas l'explosion de Lubrizol à Rouen, etc., etc.
2: Il peut y avoir beaucoup de choses au niveau de l'image, justement, liées à l'IA aussi. Démontrer que ce n'est pas de l'IA. Alors en 2021, peut-être qu'on en parlait un peu moins qu'aujourd'hui, mais aujourd'hui, ça doit être aussi au centre de leur travail.
4: Ce que je voulais juste compléter concernant le profil des fact-checkers, c'est que de ce qu'on a compris, en tout cas, c'est que ce n'est pas le segment le plus prestigieux au sein d'une rédaction.
1: Oui, il y a effectivement des questions de perception. Je pense qu'elles ont sans doute évolué depuis, mais que dans certains médias, ils se sentaient effectivement parfois pas toujours les plus légitimes, parce que c'est un genre de journalisme où certains collègues disent « de toute façon, c'est ce qu'on fait ».
4: Oui, voilà, c'est notre métier.
1: C'est notre métier, donc voilà, qui ne voyait pas nécessairement l'intérêt d'avoir une rubrique spécifique. Et puis surtout, il y a la question de l'orientation politique. Parce que pour certains, c'est compliqué d'aller debunker certaines choses, dans certains, voilà, d'aller potentiellement à l'encontre de la ligne, de la ligne du journal, parce que voilà, ça se comprend. Mais c'est vrai que c'est une position qui n'est pas toujours évidente.
4: Il y a plusieurs aspects hein, dans cette valeur symbolique aussi. Il y a un rapport au public qui est particulier, on en parlera peut-être plus tard, mais qui fait que ça n'incarne pas pour les collègues la partie la plus noble du métier, qui est de prendre les choses de haut. Et d'influencer le débat public avec des choses palpables. Là, on est effectivement aussi sur du très palpable, mais finalement
1: très minoritaire, très micro. Ouais. Et parfois, ce sont très des pointilleux. Très pointilleux. Parfois, des sujets qui ne sont pas considérés comme majeurs. Et parfois, les fact-checkers aussi se disaient, bon, atypiquement, c'était l'histoire de débunker la photo d'un lion noir. ça les a tous saoulés de faire ça. Mais en même temps, ils estimaient que c'était nécessaire parce que ça leur permettait d'expliquer comment est-ce qu'on on révèle le caractère fallacieux, falsifié d'une photo, mais ça n'a aucun espèce d'intérêt public. Mmh. Et quelque part, c'est pas non plus très valorisant de se dire bon, bah, je passe mon temps à écumer les poubelles des réseaux sociaux. Enfin, voilà, clairement, ça peut parfois relevé de ce...
4: Mais disons que, en tout cas, parmi ceux qui l'exerçaient, eux, ils y voyaient un sens profond.
1: Ah, complètement. Hein. Oui.
4: On parle du rapport aux autres collègues, ceux qui ont des éditoriaux, ceux qui prennent les chroniques politiques, ceux qui prennent les chroniques économiques. Tout de suite, on se prend des enjeux
1: c'est
4: importants.
1: C'est l'aristocratie.
4: Voilà. Et là, eux avaient un sens de la mission très, très important et une haute estime de leur propre travail, mais ce n'était pas forcément reconnu au sein du milieu. C'est ça que je voulais dire.
1: Et ce qu'ils apprécient, c'est d'avoir le temps, eux, aussi. C'est-à-dire que ne pas être soumis à la même temporalité que leurs collègues. Donc c'est vraiment, voilà, c'est particulier la façon dont on travaille dans ces cellules, parce que s'ils ont besoin de 2 ou 3 jours pour débunker quelque chose, eh bien ils les prennent. Et personne n'est sur leur dos à leur dire, faut que ça sorte là maintenant.
4: Surtout qu'il y a des fake news qui existent depuis longtemps et qui réapparaissent. Donc on n'est pas dans une question, la plupart du temps, on n'est pas sur de l'actualité chaude et donc ils ont le temps de travailler. Ce qui est un grand luxe dans le journalisme.
2: Et davantage sur l'attitude ou la méthode, c'était écrit aussi dans l'article que les fact-checkers ne doivent pas avoir de biais, ils devaient être neutres. Mais est-ce que c'est réellement possible ?
1: Eux, ce qu'ils me répondaient, c'est qu'ils savaient que ça n'était pas possible. C'est un objectif que l'on se fixe et auquel ils essayent d'être le plus fidèles possible, tout en sachant que on ne peut jamais se départir de tous ces biais. Donc, leur idée, c'est plutôt de se dire qu'ils essayent de les limiter au maximum et qu'ils mettent en place un certain nombre de mécaniques, méthodes pour essayer d'être le plus objectif possible. Mais la neutralité, ils savent bien qu'on...
2: Et pourquoi c'est encore plus mis en avant dans ces cellules de fact-checking que dans le journalisme traditionnel, cette neutralité ?
4: Mais justement parce que l'enjeu, c'est quand on a des informations fallacieuses qui circulent sur les réseaux ou douteuses, eh bien, il faut rétablir la confiance et se dire, voilà, comment est-ce qu'on fait la part des choses ? Et donc, pour convaincre, eh bien, même sur des points de détail, cette histoire de Lyon les avait beaucoup marqués, mais ça peut être des questions politiques ou des questions historiques, etc. Ça peut être des choses très importantes. Et l'objet étant de trancher entre ce qui est vrai et faux, journalistiquement parlant, on parle de faits journalistiques, de construction journalistique des faits, il faut absolument produire une confiance dans cet énoncé et dans cette méthode-là. Donc il faut être très démonstratif. Et donc mettre à jour toutes les méthodes du journalisme, même sur des points de détail inintéressants, en fait, l'intérêt... Justement, dans ces articles-là, c'est de mettre en scène la méthode journalistique.
2: Aujourd'hui, le journalisme fait face à une représentation sociale de plus en plus dépréciative. Vous l'avez écrit en 2021, mais c'est toujours le cas. Mais vous l'expliquez longuement dans votre article, le fact-checking est un moyen de rétablir la confiance de la population en les médias. Vous l'avez évoqué tout à l'heure, il y a plusieurs paramètres qui rentrent en ligne de compte, notamment le temps consacrée à un papier. Pour quelle raison le temps, c'est un gage de sérieux, en tout cas dans le fact-checking, dans le journalisme en général?
4: Là, il s'agit de démontrer que le journalisme est un métier qui se fait consciencieusement et qui a un sens. C'est-à-dire ce travail-là et la mise en scène du travail que représente la vérification elle doit être très soignée dans ces articles-là, et donc on prend le temps pour le faire parce qu'il faut être, il faut démontrer aux gens en fait que le journalisme c'est un métier, c'est un métier utile. Mmh. Et donc c'est là où il y a un enjeu de confiance, et bien sûr derrière l'enjeu de confiance, l'enjeu de fidélisation d'un public et donc de reconquérir. Parce que derrière tout ça, il y a quand même, on n'en a pas parlé jusqu'ici, il y a fondamentalement un enjeu économique qui est la perte d'audience. Des médias audiovisuels, ou la perte de vente, la perte d'espaces publicitaires qui partent également sur les plateformes. Et donc c'est fondamentalement un enjeu derrière, il y a l'enjeu économique et puis l'enjeu de cette défiance généralisée envers les institutions de production de vérité qui fait que il y a un enjeu énorme derrière eux qui est finalement les conditions de possibilité pour que ce métier puisse continuer à exister en fait.
1: À tel point d'ailleurs que chez Check News, typiquement, ça devenait un argument de vente au niveau des abonnements, hein, qui était, le service était mis en avant parce que justement, ça se conçoit comme un service, puisque c'est la seule cellule de fact-checking qui répond en fait aux sollicitations des lecteurs, abonnés. Donc on peut les saisir en leur demandant de vérifier certaines choses. Et lorsqu'il y avait plusieurs saisines pour le même sujet, effectivement, là, ils s'y attaquaient pour pouvoir y répondre. Donc c'est vraiment un service, en fait, qu'ils proposent à leurs abonnés et qui faisait partie, voilà, aujourd'hui encore, de leurs arguments de vente. Parce que c'est une valeur ajoutée. Voilà. C'est quoi la valeur ajoutée aujourd'hui d'un journalisme payant par rapport à une information gratuite que l'on trouve partout, tout le temps, sous de très multiples formes et des formes extrêmement personnalisées. Pourquoi est-ce que vous allez dépenser 20, 30 euros par mois pour vous abonner à un média d'information? Il faut bien qu'il vous apporte quelque chose de spécifique. Eh bien, le temps de fact-checking, en quelque sorte, fait partie de cette plus-value. Et je suis assez persuadée du fait que cette question de confiance et de comment montrer le travail journalistique devrait être beaucoup plus développée dans les articles de presse et dans les médias professionnels que ça ne l'est aujourd'hui, parce que c'est ça qui permettrait justement parfois de rétablir une certaine confiance et de montrer aux gens que comment le contenu a été produit. Alors ça demanderait un changement radical, je pense, de culture de la part des journalistes, mais je pense que c'est une piste à envisager. Parce que comment se démarquer? Voilà, le grand enjeu, c'est ça, c'est comment se démarquer, comment mettre en valeur le produit informationnel de qualité.
4: Oui, donc en fait, il y a une question de sérénité, d'économie de temps pour le lecteur, finalement, que de pouvoir consulter ces articles pour lesquels les fact-checkers ont démontré le sérieux de la méthode journalistique, quoi, en gros.
3: Et vous dites notamment dans l'article que les fact-checkers s'attribuent une fonction pédagogique. Le rôle du fact-checker n'est donc pas seulement de débunker l'information, mais aussi d'apprendre au public de s'informer.
4: Donc, pédagogie multiple. Hein, d'abord, leur apprendre que les journalistes, ils font un bon boulot. Et puis, leur montrer en quoi consiste ce boulot. C'est-à-dire, c'est vraiment une profession, c'est extrêmement exigeant, c'est exigeant en temps, c'est exigeant en termes de compétences pour savoir où traiter les informations, comment les traiter, etc. Et donc, il y a toute une pédagogie qui se met en scène à la fois dans les articles de fact-checking, mais qui se dédouble aussi dans un art conversationnel, en fait, puisqu'ils sont interpellés de différentes façons par des lecteurs ou dans les fils de commentaires. On parlera peut-être après du dispositif de Facebook, mais en fait, voilà, sur les fils où figurent leurs articles, eh bien, ils peuvent entamer des conversations avec les lecteurs, et la dimension pédagogique y est également très présente. Et il s'agit encore une fois de montrer que il y a tout intérêt à déléguer une partie du travail de critique, en fait, à une profession dont c'est le métier. C'est-à-dire critique des informations qui circulent faire la part, leur donner un statut et les autoriser, autoriser certains arguments à construire de façon raisonnée une opinion finalement.
1: Et puis avec toujours cette idée, cette conscience du fait qu'ils ne sont qu'une brique d'un dispositif et que ils ne vont pas à eux seuls rétablir la confiance, loin de là. Avec toujours cette question qu'ils avaient à l'époque et qui de plus en plus prégnante aussi, du fait que, mais à qui est-ce qu'on s'adresse ? Qui sont nos lecteurs ? Est-ce que ce sont déjà des gens convaincus parce qu'ils font confiance aux médias traditionnels, en tout cas aux médias professionnels, on va dire ? Et est-ce qu'on touche vraiment le public que l'on aimerait toucher ? Et ça, c'est une question à laquelle ils n'avaient pas vraiment de réponse, qui les taraude beaucoup et qui fait que ils essayent d'être le plus neutre possible pour se dire que ils parlent en fait à ceux qui ne se manifestent jamais. Ils se disent que quand même il y a ceux qui vont les interpeller, il y a ceux avec qui potentiellement ils vont échanger, qui vont mettre des commentaires. Il y a le noyau dur des complotistes qui, eux, ils ne pourront jamais les atteindre. Voilà, ça, ils estimaient que c'était peine perdue. Mais ils sont dans l'optique, il y a toute une masse silencieuse, et c'est à cette masse silencieuse que l'on s'adresse et que l'on a un rôle à jouer. Mais un rôle, voilà, le fact-checking n'est pas l'avenir du journalisme, n'est pas le sauveur du journalisme. Il n'y avait pas du tout cette prétention-là,
4: non.
1: Absolument pas. Et au contraire, le sentiment de se dire que la tâche, elle est immense.
3: Et dans votre article aussi, vous dites que ça donne une certaine légitimité. En quoi ça donne une légitimité pour ces journalistes ? Enfin, redonner une légitimité à la profession ?
4: Disons que en fait, on le retrouvait assez bien dans leur discours, le fait qu'ils adhèrent, comme la plupart des journalistes, à ce qu'on a identifié comme une représentation fonctionnaliste du journalisme, c'est-à-dire l'idée que cette profession est un rouage fondamental de nos démocraties représentatives de masse. C'est-à-dire que pour faire en sorte que le vote ait un sens, le vote doit être raisonné, l'opinion doit être fondée en raison. Et finalement, les médias jouent deux rôles. D'une part, informer pour que les gens se forment leur opinion. Et puis également, exercer un contre-pouvoir entre deux scrutins. Le fameux quatrième pouvoir des médias. Et donc, la légitimité du journalisme dans nos sociétés est une vieille histoire, elle semblait être un peu mise en cause. Et donc, il s'agissait de redorer ce blason d'un métier qui a été un peu héroïsé aussi, si on pense à l'histoire du journalisme, et notamment le journalisme d'investigation, le journalisme de guerre, etc., au XXe siècle. C'est quand même un héros des temps contemporains, ce blason était un peu usé, écorné. Il y a un travail de reconstruire cette légitimité, cette reconnaissance de l'autorité, finalement, de la parole journalistique au sein de l'espace public, qui est un espace partagé par les membres d'une société, qu'elle soit locale, nationale, etc.
2: Les fact-checkers, vous l'avez dit, ils entretiennent une relation particulière avec le public, d'abord concernant le choix des sujets, donc qui sont sélectionnés d'après un critère de viralité, en partie, notamment sur les réseaux sociaux. Je voulais vous poser une question que vous posez vous-même dans l'article. Est-ce que ce critère de viralité, finalement, de l'information, est-ce qu'il favorise l'intérêt public ou l'intérêt du public ? Je trouvais que c'était très intéressant comme parallèle. Et qu'est-ce que vous en avez déduit après cette enquête ?
1: C'est un point de tension. C'est un point de tension. La question reste ouverte et je pense que la question, elle est permanente à chaque nouveau sujet à analyser. Voilà, la question se pose. Ça intéresse le public. Est-ce que c'est d'intérêt public ? Où est-ce qu'on met la frontière entre la photo virale bidouillée où on voit alors je sais plus, une lionne qui fait traverser c'était quoi j'ai oublié enfin c'est un, mais en fait c'était une image qui avait été bidouillée où on voyait donc une lionne qui aide un bébé éléphant à traverser ou je sais plus trop quoi enfin, bref on se dit ok c'est... On s'en fout, les animaux, quoi. Enfin, voilà, c'est des histoires de chatons. C'est Internet, c'est du porno et des histoires de chatons. Voilà. Bon, alors, est-ce que ces histoires de chatons, on en fait quelque chose ? Elles s'intéressent le public ? Parce que oui, c'est viral, c'est partagé des millions de fois. Est-ce que ça a un impact sérieusement sur notre perception de la réalité ? À quel moment est-ce que le fact-checker, à son bureau, avec ses collègues, parce que c'est pas un travail isolé, ils sont toujours au moins deux, hein, voilà, et va décider que bon ben je vais passer du temps, je vais allouer de la ressource à ce sujet-là. Derrière, quelle est la valeur ajoutée et quel est l'intérêt public que je peux y mettre. Alors, l'intérêt public qu'ils y mettaient, c'était bah, justement de se dire, ça, c'est super viral, il y a des millions de personnes, du coup, les gens vont lire l'article et vont se rendre compte de comment est-ce qu'on affûte sa vigile, comment on éveille sa vigilance, on se rend compte, on vérifie une photo, on se rend compte que quelque chose est faux, que quelque chose est vrai, bah, je vais vous apprendre à faire par vous-même, en fait. Voilà. Et c'est là-dedans qu'ils arrivaient à résoudre cette tension entre intérêt du public pour des choses bah, qu'eux ne mettaient pas hein, dans le top de la mission du journalisme pour le fonctionnement de la démocratie. Ça ne change pas grand-chose au fonctionnement de la démocratie. En revanche, je vais pouvoir l'utiliser, un petit peu comme un cheval de Troie, pour aller glisser mes éléments de pédagogie journalistique,
4: d'éducation aux médias,
1: auprès d'un large public, parce que ce sujet-là, oui, il va, je sais qu'il va porter.
4: Et de fait, hein, c'est de mémoire, c'était un fact-checking qui avait été pas mal consulté, alors que justement, on se dit que voilà, c'est des choses sans intérêt dans le sens noble du terme, mais finalement, qui attirent pas mal. Et finalement, c'est une tension qui traverse toute la pratique du journalisme, en fait. La question de la légitimité politique, c'est-à-dire la capacité.

0: à chaque fois, il y a toujours un jonglage entre ces deux caractères de la parole publique dans les médias non subventionnés, en gros, ou peu subventionnés.
1: Puis, c'est tout le travail d'éditorialisation du réel, en fait. Hein. C'est qu'est-ce qu'on choisit, quels sont les sujets qu'on choisit, qu'est-ce qu'on met à la une, enfin voilà, dans toutes les salles de rédaction du monde.
0: C'est le centre du métier, hein, de sélectionner ce qui mérite de faire l'actualité, hein, parce qu'on fait l'actualité. Donc on sélectionne parmi les milliards de sujets possibles, littéralement. Mmh. On en choisit 5 qui vont faire la une, et puis une trentaine qui vont faire le journal, au milieu de tout ça. Et puis donc on hiérarchise entre ce qui va à la une dans telle ou telle section plus ou moins prestigieuse, en édito ou dans les différentes rubriques.
2: Et toujours dans cette idée de proximité, les fact-checkers, ils peuvent échanger directement aussi avec les lecteurs et lectrices. En quoi cette posture, elle est risquée justement par rapport à la position traditionnelle surplombante du journaliste? En quoi elle est risquée, cette position?
0: Ben, justement, pour une question de temporalité, on parlait de temporalité tout à l'heure, le fact-checker, il prend le temps de consolider ses arguments et de s'assurer qu'ils sont bien démonstratifs sur le sérieux du travail journalistique. Or, dans ces conversations sur le fil, ils peuvent se laisser piéger ou se laisser aller à des échanges qui sont moins formalisés, qui sont moins contrôlés. Et c'est extrêmement dangereux, en fait, justement, de tenir une parole légère, alors que la mission qu'on leur donne, c'est justement d'être très, très contrôlé sur le plan de la déontologie et de la méthode journalistique.
1: Et en même temps, ça leur permet de créer ce lien avec leur lecteur, qui est extrêmement important dans la notion de confiance et de fidélité, après, d'un lectorat ou d'un public, hein, globalement.
0: Donc il est important pour eux, dans ces conversations-là, de montrer leur ouverture et c'est-à-dire d'accepter les questions qui viennent ou les remarques, et de jamais les rejeter a priori pour une question d'opinion, d'orientation ou de jugement surplombant sur ces publics-là. Il faut accueillir les différents centres d'intérêt, les différentes opinions, etc., et réussir à tenir une posture journalistique, même dans des conversations sur des réseaux sociaux où on s'écrit une phrase. Il faut être très très attentif à la posture qu'on tient. Et ne pas glisser, parce que ça peut se retourner brutalement contre eux, en particulier. Quoi.
3: Ces derniers jours, le président de la République, Emmanuel Macron, a fait l'annonce dans une vidéo lors de la conférence devant la presse quotidienne régionale de labelliser les médias pour lutter contre la désinformation. Est-ce qu'il y aurait un intérêt à labelliser les médias?
0: Moi, je pense qu'ils sont en grande partie déjà labellisés.
1: Il y a déjà la carte de presse. Hein, voilà.
0: Il y a la carte de presse, il y a les écoles. C'est un métier dans lequel on fait carrière de façon... C'est assez compétitif, donc il y a quand même des preuves à faire. Je ne sais pas ce qu'ajoute... Le principe de la labellisation en soi n'apporte pas grand-chose. Peut-être que s'il amène quelque chose de nouveau là-dedans, mais je ne l'ai pas identifié. Je n'ai pas identifié ce que ça apportait de nouveau écarterait par rapport à...
1: Exactement. Voilà. À qui ça s'adresse? Quels sont les effets attendus? J'ai un petit peu de mal aussi à voir la valeur ajoutée de cet élément-là. Et puis, surtout, le principe, qui va labelliser
0: Sur quels critères
1: qui va contrôler les labellisateurs? Enfin, bref, est-ce que... Voilà, en termes d'allocation de ressources, hein, parlons toujours, parce que voilà, les ressources, elles sont limitées, que ce soit financières ou humaines, le temps de cerveau disponible, il a ses limites. Est-ce que ça vaut la peine de passer du temps à travailler là-dessus? Quel est l'effet qu'on peut en attendre? Alors, vu les polémiques que ça a suscité...
0: Probablement un effet contraire.
1: Il y a peu de chances que ça produise les effets attendus. L'idée serait plutôt vraiment de partir sur des questions, en fait, d'éducation aux médias. Parce que la labellisation, c'est à chaque individu de la fournir. On passe notre temps à labelliser, à étiqueter les gens de notre environnement en fonction des rôles que ces personnes ont dans notre vie. Le vrai enjeu, c'est de mettre les citoyens en capacité d'ajuster leur confiance, l'esprit critique, voilà, d'ajuster leur confiance en fonction de

0: critères de production de l'information et de se dire que telle information venant de telle personne dans tel contexte, je peux lui faire confiance. Je donne un exemple à mes étudiants. Vous pouvez suivre des influenceurs cuisine. C'est que vous leur faites confiance pour, un, si vous refaites la recette, que a priori, ça ne soit pas trop dégueulasse. Deux, que ça ne vous empoisonne pas. Point. Mais vous ajustez votre confiance. Le jour où ils vont, où vous parleront du déficit budgétaire de la France, peut-être que là, vous leur ferez peut-être un petit peu moins confiance, ou en tout cas, il va falloir que leur légitimité, elle vienne se prouver autrement. Donc, en tant que citoyen, en tant qu'individu, il faut qu'on soit en capacité de maîtriser ces critères pour être capable nous-mêmes de labelliser. Ça, parce que là, en fait, c'est se dire, bah, je vais faire confiance à une autorité qui va me dire que ça, c'est la bonne information, ça, c'est pas la bonne information. C'est compliqué.
1: Surtout si elle est étatique.
0: Surtout si elle est étatique. Alors, ce n'est pas l'objectif, visiblement. Hein. Ils disent, voilà, il faut que ce soit la profession qui...
1: Mais on a la carte de presse, qu'est-ce que tu veux de plus?
0: Voilà, donc je suis bien d'accord.
2: Merci Elsa Jobert et Vasily Viriveron d'être venus répondre à nos questions dans ce numéro de C'est pas faux.
0: Merci à vous.
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2: Merci à Emile à la technique. On se retrouve la semaine prochaine dans quelques instants. Rendez-vous avec Enzo pour la Méridienne. D'ici là, passez une bonne journée sur Radio Phoenix.

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1: 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Déclaration des droits de la femme et de la citoyenne. Olympe de Gouges.

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4: Le 31 août 1974, à 0 heure, la loi anti-radio offshore promulguée par le gouvernement néerlandais entrait en vigueur. On assista à une seconde extinction des radios offshore. Certes, seulement 4 navires étaient concernés. C'est bien moins que l'hécatombe provoquée par le Marine Broadcasting Offense Act britannique du mois d'août 1967. Mais pour la seconde fois, la dynamique des radios offshore est stoppée net. Et même si pour la seconde fois Radio Caroline entre en résistance, on peut craindre que l'hostilité concrète des gouvernements d'Europe du Nord n'éteigne les velléités de se lancer dans l'aventure de la radio maritime. Que vont faire les équipes et les bailleurs de fonds de Radio Veronica et surtout de Radio North Sea International ? Les autorités néerlandaises surveillent particulièrement le Mebo 2 car des rumeurs circulent sur son possible ancrage près des côtes italiennes pour redémarrer des émissions de radio. Au Proche-Orient, Abinathan s'imagine apôtre de la paix entre Israël et les pays arabes et il espère que son navire et sa radio ouvriront une nouvelle ère d'entente. Il tente de naviguer dans le canal de Suez avec le MV Peace. Malheureusement, pour toute réponse, il n'obtient qu'indifférence et hostilité.
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4: En août 1975, Radio Caroline débute la diffusion d'un programme enregistré à Berlin dans les studios de l'American Force Network. Cela relevait d'un arrangement entre Dennis King, un publicitaire, et Jack O'Brien, un des responsables de l'American Force Network. Pour Radio Caroline, c'est encore un moyen de contourner la loi. Si elle ne parvient à exister légalement, au moins elle existe médiatiquement en utilisant les studios de l'AFM. Nous l'avons dit, depuis l'entrée en vigueur de la loi néerlandaise, les ravitaillements et autres transferts de personnel depuis ou vers le Miamigo sont plus compliqués. Et les ports de plusieurs pays, Hollande, Belgique, France, servent de point de départ ou d'arrivée. Le ministère britannique de l'Intérieur, qui avait un peu relâché sa surveillance, est à nouveau sur le qui-vive depuis que le navire radio s'est rapproché des côtes britanniques. Mi-septembre, voilà plus de 8 semaines que certains DJ sont à bord du Miamigo et leur retour à terre s'avère compliqué. Avec les risques que cela comporte, il est tout de même décidé d'envoyer un canot partant de Brightlingsea pour faire la liaison. Alors que le canot fait route vers le Miamigo, un bateau de pêche jette l'ancre près du navire radio. C'était chose courante. Plaisanciers ou bateaux de pêche qui passaient près d'un bateau radio envoyaient souvent des messages de sympathie. C'est précisément ce qui se passa. Depuis le pont du bateau de pêche, des hommes firent des signes en direction du Miamigo. Lorsque le canot arriva et que certains occupants du navire radio embarquèrent à son bord, quelques photos furent prises depuis le bateau de pêche et les DJ prirent la pose. Personne ne se méfia et on pensa qu'il s'agissait tout simplement de fans venus rendre visite au navire radio. Mais lorsque la navette entra dans les eaux territoriales britanniques, elle fut prise en chasse par une vedette de la police. Les DJ réalisèrent alors trop tard que le bateau de pêche avait été un leurre et qu'il n'avait pas été pris en photo par des fans, mais par des agents du ministère de l'Intérieur britannique. À leur arrivée à terre, Tous les occupants de la petite embarcation furent arrêtés et convoqués devant le tribunal de Southend pour infraction au Marine Broadcasting Offense Act. Le 6 octobre 1975, c'est le Maria Lovica, un petit bateau de pêche qui est arraisonné par la police néerlandaise à son arrivée dans le port de Stellendam. Une fouille révèle que le bateau transporte du matériel et des documents sonores provenant du Miamigo. Les deux propriétaires du chalutier sont à leur tour arrêtés.
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4: Le 8 novembre, secoué depuis près d'une journée par des vents de force 6 à 7, le câble d'ancrage du Miamigo cède sous la pression. Le bateau commença à dériver. Pendant près de 2 heures, l'équipage tenta sans succès d'installer une ancre de secours. À 18h20, Simon Barrett, qui était à l'antenne, lança un message demandant aux auditeurs de prévenir la direction de la station. Il se voulait aussi rassurant pour les proches à l'écoute.
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4: Un peu après 19h, le Miamigo s'échoua au sud de Long Sound Head. Mais l'équipage crut qu'ils étaient au nord, car la nuit était tombée et ils n'avaient aucune visibilité. Les moteurs furent redémarrés et le capitaine mit le cap à l'opposé en pensant s'éloigner du banc de sable. Mais en réalité, il le longeait. Il lui fallut une demi-heure pour réaliser son erreur. Contactés, les gardes-côtes localisèrent l'emplacement du Miamigo et le capitaine tenta de lui faire prendre la bonne direction. Mais la mer était trop agitée. L'équipage essaya alors de fixer l'ancre de secours, mais sans y parvenir. Pendant ce temps, les émissions se poursuivaient avec des messages réguliers visant à rassurer les auditeurs et les proches.
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9: What do we say now?
10: What can you say?
9: Where's the music here? Where's the going off of your music? Here we go. Let's see.
4: Comme on peut l'entendre, les DJ n'ont pas l'air plus impressionnés que cela par la situation dans laquelle ils se trouvent. Encore une fois, on a ici l'illustration d'un des aspects du phénomène des radios offshore. Être DJ sur un bateau émetteur, c'est un mode de vie très particulier, une expérience totalement unique. Il est clair que celles et ceux qui ont pu vivre cette expérience sont des individus à part dans le microcosme des médias. Tôt le matin du 9 novembre, l'ancre de secours put être fixée, puis une seconde ancre dans l'après-midi. Mais le Miamigo était immobilisé près de la bouée numéro 3 de South Edinburgh, au beau milieu d'une voie de navigation très empruntée. Il constituait un véritable danger. Le 10 novembre, le bureau espagnol de Radio Miamigo et de Radio Caroline demanda que l'on arrête les émissions jusqu'à ce que le navire radio soit ramené à son lieu de mouillage près de Nogdi. Depuis l'Espagne, on envoya également un navire ravitailleur porteur d'une nouvelle ancre et d'une nouvelle chaîne d'ancrage. Au passage, la station s'offre une belle publicité car certaines chaînes de télévision et de radio parlent de l'avarie du Miamigo.
3: 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A tug from Felixstowe is still standing by, and for its owners, there have been added complications in the rescue exercise. 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
4: Le 13 novembre, le bateau émetteur était rejoint par le ravitailleur. Une fois que la nouvelle ancre et des vivres furent chargés à bord, le ravitailleur tenta de remorquer le navire radio, mais il ne put le déplacer que de 800 mètres, et la manœuvre causa d'importants dégâts à la rambarde de pont. Un peu avant 11 h du matin, sur la fréquence 259 mètres, Simon Barrett annonce le retour des deux stations sur les ondes.
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4: Dans l'après-midi, un remorqueur et un petit bateau de pêche jetèrent l'ancre près du Miamigo. L'un des membres d'équipage du Soria, le remorqueur, affirma que les deux navires étaient présents pour s'assurer que le Miamigo ne courait aucun risque. Mais à l'intérieur du navire radio, on commença à trouver cette présence un peu étrange. La suspicion se vit confirmée en début de soirée lorsque l'équipage put intercepter une conversation entre un occupant du bateau de pêche, se présentant comme un fonctionnaire du ministère de l'Intérieur, et la station radio des gardes-côtes de Northumberland, demandant à cette dernière de ne plus répondre au moindre appel du Miamigo. Les deux navires ne bougèrent pas de leur ancrage, alors que la nuit tombait. Dans le studio du bateau émetteur, on décida de ne pas fermer l'antenne à 2 h du matin comme d'habitude, craignant la préparation d'une opération d'arraisonnement. C'est le lendemain, 14 novembre, vers 15 h, que le navire radio fut abordé par une vedette de la police, avec à son bord des membres du ministère de l'Intérieur, exigeant de monter à bord du bateau radio et informant le capitaine que le Miamigo était dans les eaux territoriales britanniques. Le capitaine contesta l'accusation, mais fut tout de même contraint de laisser les fonctionnaires de la police et du ministère monter à bord. L'ingénieur du son de la station eut alors le réflexe de stopper la diffusion d'un programme enregistré de Radio Miamigo et d'ouvrir un micro dans le studio afin de faire vivre en direct aux auditeurs ce qui allait se passer. il s'agit d'un document exceptionnel.
13: Hi. You want to switch your machine over?
14: What?
13: You want to switch your machine over?
14: Okay.
13: Everything's off.
14: Yeah. Is the equipment off?
13: No, everything's off.
14: Right.
13: It's just,
14: It is all off.
13: Yeah, here, you can see that.
14: Right.
13: You got no music. What is wrong?
14: Will you switch that off, please?
13: No, why? Listen, there is nothing wrong, but...
14: Switch it off.
13: It is off, man. You can see that there's nothing playing here. Here, the tape recorders. Don't cut...
4: Il est 15h01 et le micro a été coupé par l'un des policiers présents à bord. Les agents du département de réglementation de la radio du ministère de l'Intérieur entreprirent alors une fouille du Mi-Amigo. Des documents ainsi que des bandes enregistrées sont saisis et 4 hommes de nationalité britannique sont emmenés à terre. L'événement est largement couvert par les médias britanniques et cela entretient la légende de la station.
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4: Le 15 novembre, Caroline figure toujours en bonne place dans les informations, puisque les 4 hommes parmi lesquels le DJ Andy Archer sont inculpés d'infraction au Marine Broadcasting Offense Act.
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4: Les juges de Southend ont également pris une ordonnance autorisant la saisie du Mi-Amigo si le navire pénétrait encore dans les eaux territoriales britanniques. Il est clair que l'attitude du gouvernement anglais a beaucoup changé. Après le 15 août 67, le ministère de l'Intérieur britannique avait certes surveillé les 2 navires de la radio résistante, mais étant persuadé que les forces de la station allaient s'amenuiser rapidement, aucune action n'avait été réellement tentée. Même les allers-retours du personnel entre la Terre et les 2 navires qui étaient connus avaient été ignorés. Mais nous sommes en 1975, 8 ans après la loi anti-radio offshore, et Caroline est revenue près des côtes britanniques. La station a retrouvé un certain public et une culture des radios offshore est née. À Londres, au ministère de l'Intérieur, on imagine que d'autres bateaux pourraient à nouveau s'établir à bonne distance des côtes et faire renaître le phénomène. Le Mi-Amigo resta encore dans le canal d'Édimbourg jusqu'au 23 novembre, puis revient mouillé à Knockdy, à 27 km de Margates. Les transmissions reprirent le 26 novembre.
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0: La popularité des deux programmes Miami Go et Caroline peut se constater dans la presse anglaise, comme par exemple dans ce courrier d'un lecteur adressé au Daily Mail. The Daily Mail, lundi 15 décembre 1975. Je me sens obligé de protester contre la récente intervention et la fermeture forcée de Radio Caroline. Cela signifie que les auditeurs de rock sérieux devront se contenter des Bay City Rollers plutôt que d'un bon groupe comme Yes ou Pink Floyd. L'arme ultime des consommateurs pour aller ailleurs leur est refusée. Alors, encore une fois, c'est Tony Blackburn ou rien du tout. Pete Thomas, Liz Van, Cardiff. La presse française n'ignore pas non plus le succès de Caroline, car la station est aussi écoutée dans le Nord ou en Normandie, où on peut la capter. Le Monde, 22 décembre 1975. Les malheurs d'un pirate, revoici Caroline, par Martin Evan. On ne l'entendait plus sur les bords de la Manche, ni en Angleterre, ni aux Pays-Bas, ni en Belgique, ni dans la France du Norrois, de Dunkerque au pays de Caux. La fréquence 259 mètres demeurait muette. Une dépêche d'agence annonçait « Le dernier navire émetteur pirate, le Miami Go, a été arraisonné dans les eaux territoriales britanniques. Le Monde, du 1er décembre. » C'était triste. Toute une époque disparaissait. Et pour une histoire d'amarre rompue, Radio Caroline s'était tuée. Aujourd'hui, après maintes péripéties, le poste a repris ses émissions, au plaisir de ses auditeurs. Ce retour est accueilli dans une école du Pas-de-Calais par un joyeux « Vive Caroline ». Car le programme est apprécié par les jeunes, style « Music Machine », sans blablabla et sans politique. Quel bonheur! Exactement ce qu'ont envie d'entendre les enfants et aussi leurs pères, qui parlent d'un bel exemple de liberté d'expression. Bien que les présentations soient essentiellement en anglais et en néerlandais, les programmes musicaux ont une énorme audience. Cet auditeur fidèle habite près de Saint-Valery-en-Caux, Seine-Maritime. Il a suivi, presque heure par heure, les péripéties de l'abordage, puis de la libération de l'émetteur. L'auditeur au Normand racontera minute par minute au journaliste du Monde les événements du mois de novembre, de l'échouage du bateau au redémarrage des émissions, en passant par l'épisode du micro coupé par les policiers. Même si la qualité de réception est moins bonne depuis la reprise des émissions, car le cristal de l'émetteur le plus puissant a été saisi, il n'empêche, cet auditeur comme d'autres reste fidèle au programme de Caroline et Miami Go.
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0: Mars et avril 1976, des essais de transmission furent effectués sur les fréquences 192 et 197 mètres en vue de reprendre la diffusion de Caroline 24 heures sur 24. Le 15 mai, la station diffuse en continu. Comme Radio Miami Go n'émet que de 6h à 19h, Caroline reprend sa fréquence. Ainsi, de 19h à 6h du matin, la station historique diffuse sur deux fréquences, 192 mètres et 253 mètres. Mais les autorités belges, britanniques et néerlandaises étaient bien décidées à compliquer l'existence des deux stations de radio. Ainsi, en mai, la justice néerlandaise passa à l'offensive et Radio Miami Go fut mise sur écoute afin d'identifier les annonces publicitaires. Les annonceurs étaient d'abord prévenus qu'ils contrevenaient à la loi et s'ils persistaient, ils étaient condamnés. Le problème est que la publicité sur Radio Miami Go et Caroline amenait de réelles retombées commerciales. Il fallut les premières condamnations à Hollande pour qu'un grand nombre d'annonceurs rompent leur lien avec les deux programmes radio. Au Moyen-Orient, Voice of Peace réussit à se maintenir en ondes. Et au début de l'été 1976, la programmation musicale évolue pour se tourner résolument vers des titres plus populaires, se traduisant par une augmentation significative de l'audience. Voice of Peace va aussi diffuser le célèbre programme de Casey Kasem, American Top 40, présent sur des centaines de radios aux États-Unis. Ce programme va permettre à la Voix de la Paix de toucher un nouveau public et en particulier les touristes anglophones en visite dans la région.
3: I'm Casey Kasem, this is American Top 40, and coming up next are the three biggest hits of the year. Silly Love Songs, Disco Lady, and Don't Go Breaking My Heart. But not necessarily in that order.

La station va enregistrer une spectaculaire augmentation de ses contrats publicitaires provenant toutefois exclusivement d'Israël, émanant à la fois de sociétés régionales que d'entreprises internationales présentes dans le pays. À cause de cet afflux publicitaire, la radio devra renoncer à déplacer son navire vers le port de Beyrouth pour une manifestation pour la paix. Elle ne pouvait s'éloigner de sa zone de diffusion pour ne pas nuire à ses accords commerciaux avec les annonceurs. L'abandon de ce voyage vers le Liban ne manqua pas de susciter des commentaires de déception. La première mission de la radio, militer pour la paix dans la région, étant visiblement devenue secondaire, subordonnée aux impératifs commerciaux. Peut-être embarrassé par cette situation, Abinathan déclara que les bénéfices maintenant engrangés par Voice of Peace seraient reversés à des organisations militantes ou humanitaires. La société Broadcast Placement Service fut créée à Londres pour décrocher des contrats publicitaires internationaux. À la fin de l'année 1976, The Voice of Peace était plus écouté que Call Israel. Ceci poussa la radio publique à lancer son propre programme musical. Il fut à cette époque envisagé de lancer une chaîne de télévision depuis le MV Peace, mais la peur d'une réaction du gouvernement israélien qui pourrait aussi toucher la radio tempéra les ardeurs. Aucun programme télé ne fut lancé.

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4: Il est 23h. 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